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1: Bonjour à tous. Un arrêt des hostilités est-il possible ? Israël et le Liban ont convenu cette nuit de la mise en œuvre d'un cessez-le-feu, une déclaration publiée à l'issue de 2 jours de pourparlers à Washington. Un cessez-le-feu à la condition que le Hezbollah arrête complètement ses attaques. Cet accord prévoit également la création de zones pilotes sous contrôle de l'armée libanaise. Un nouveau round de pourparlers est aussi prévu la semaine du 22 juin. En France, les recherches se poursuivent pour tenter de retrouver Liana, la jeune fille de 11 ans, disparu depuis presque une semaine dans le Gers, et la procureure de la République a donné quelques détails supplémentaires sur le profil du principal suspect mis en examen. L'homme de 41 ans était déjà visé par 3 procédures, dont une plainte pour viol sur mineur classée sans suite en 2024. Une nouvelle plainte pour viol a par ailleurs été reçue hier matin. La proposition de loi écologiste pour limiter l'exposition de la population au cadmium, elle a été largement adoptée hier à l'Assemblée nationale. Le texte prévoit ainsi de réduire fortement les taux autorisés de ce métal lourd dans les engrais phosphatés, un produit qui s'accumule ensuite dans les sols et contamine les aliments. Une nouvelle manifestation contre Patrick Bruel. Plusieurs militantes féministes se sont rassemblées hier soir devant le théâtre parisien où le chanteur et acteur est à l'affiche. Elle dénonce sa présence sur scène alors qu'il fait l'objet de 4 plaintes pour viol et 1 pour agression sexuelle. En parallèle, les 3 représentations à Montréal du chanteur français ont toutes été déprogrammées. SpaceX devrait réaliser la plus importante introduction en bourse de l'histoire. La société aérospatiale d'Elon Musk a publié les détails de son entrée sur le marché. Elle devrait ainsi lever 75 milliards de dollars. L'opération pourrait intervenir dès le 12 juin. Et puis on termine en basket et des débuts difficiles pour les Spurs en finale NBA. San Antonio est battu 105 à 95 par New York dans le match 1. Une défaite à la maison qui va compliquer la tâche pour Victor Wembanyama et ses coéquipiers. Le match 2, c'est dans la nuit de demain à samedi. Excellent début de journée à tous.
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3: Bienvenue au givré du disco. Sur Aviva, nous avons chaque semaine le meilleur son des années 70 et 80. On attaque tout de suite avec le chanteur américain de R&B et de funk, Ol Hudson. Originaire du Michigan aux États-Unis, il forme un groupe The Soul Partners. En 79, il enregistre le single « You can do it ». Oui, vous pouvez le faire. Come on.

0: Au groupe américain de Rhythm Blues et de Funk, The Back Hills. En avril 84, il sort le titre Freak Show on the Dance Floor, un single entendu sur la bande originale du film de Breakdance intitulé Breaking, réalisé par Joel Silver, Move Your Body.
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0: Le groupe de disco et de funk américain Chic enregistre en juin 78 le tube I Want Your Love. Classé au Billboard, il restera dans les charts pendant 19 semaines. Let's go.
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0: Alexandrie Alexandra a été composée et enregistrée par Claude François en 77 sur des paroles d'Étienne Rodagil. Le 45 tours sort en mars 78, le jour des obsèques de Clo-Clo, disparu accidentellement. C'est tout de suite le gros carton sur les dance floors.
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3: Avant de quitter la planète Disco, on va se mettre entre les oreilles un morceau du groupe américain Kissy and the Sunshine Band, fondé en Floride. Get Down Tonight est un single datant de 75. Number one au Billboard, il déchire tout sur son passage. Il

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1: Bonjour à toutes et à tous dans l'actualité du jour. Se rendre à Paris en vélo adapté, tel est le défi relevé par le Montpelliérain et ancien rugbyman de haut niveau, Mehdi Degmash. En effet, en juin 2026, il s'est lancé dans le défi Kilomètre Zéro qu'il a partagé sur ses réseaux sociaux. Et aujourd'hui commence son périple jusque Paris. Il en aura pour une quinzaine de jours. Il faut savoir qu'après un tragique accident, Mehdi Degmash a été amputé des deux jambes. Commençant peu à peu à se reconstruire, il est devenu le premier Français à répondre aux critères pour être équipé d'une prothèse électronique. Il n'a pas abandonné le sport pour autant et est même devenu champion de France de para-canoë. Il sera d'ailleurs porteur de la flamme paralympique en 2024. Si vous souhaitez le suivre tout au long de ses 960 km d'aventure, vous pouvez le retrouver sur son compte Instagram. En prévision de la 10e édition des rencontres universitaires Montpellier-Sherbrooke qui se déroule jusque demain, hier s'est tenu à Montpellier Cap Québec. Objectif de ce forum économique, renforcer les liens entre les entreprises occitanes et les investisseurs québécois. Il s'agit également de développer les partenariats de recherche entre les universités montpelliéraines et celles de Sherbrooke. La 6e édition du festival Au-delà des écrans se déroule à Uzès jusque demain. Créé et organisé par la Maison des adolescents, cet événement met en lumière les créations cinématographiques choisies par les adolescents du Ciné-Club qui en assureront la présentation. L'occasion de discuter de la question des liens familiaux et de découvrir la vision des jeunes sur le cinéma. Si le festival est gratuit, il est tout de même prudent de réserver sur le site uzes.fr ou sur Eloasso. Précisons que, porté par le dispositif Fabricado de la MDA 30, ce festival se déroule au Cinéma Capitole à Uzès. On apprend que Notre-Dame de la Salette, ancienne église sétoise datant de 1864, va rouvrir complètement courant juin après restauration. Perchée en haut du mont Saint-Clair, cette église avait notamment été affectée par des infiltrations d'eau qui avaient endommagé les murs. Pour financer les travaux, 318 795 euros ont été accordés à la Fondation du patrimoine, et ce afin de restaurer notamment les fresques originales du biterrois Jacques Bringuier. Belle journée à tous! Afin de restaurer notamment les fresques originales du biterrois Jacques Bringuier. Belle journée à tous!

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1: Bonjour à toutes et à tous et bienvenue sur Radio Aviva, le 88 FM, radio-aviva.com pour nous retrouver sur donc le format DAB+, ou alors sur notre site internet pour avoir accès à tous nos podcasts. Aujourd'hui, je suis en compagnie de Sébastien Cabrier, qui est le directeur de l'association Jazz à Junas, qui organise plusieurs événements cet été, notamment donc Jazz en Pixelou, Jazz à Vergès et Jazz à Junas. On y reviendra. Mais avant de commencer, des questions par rapport à la programmation de ces événements. Bonjour à vous.
2: Bonjour.
1: Merci à vous de répondre à mes questions aujourd'hui. Parlons rapidement donc de votre association Jazz à Junas. Qu'est-ce qu'elle représente et qu'est-ce qui s'y passe tout au long de l'année?
2: Alors, il s'y passe plein de choses. C'est une association donc, qui a été créée il y a 33 ans pour la fabrication, on va dire, du premier festival Jazz à Junas, qui aura 33 ans cette année, cet été. Mais depuis, on a développé des concerts en saison et surtout, qui ont été très, très... On en a fait beaucoup il y a quelques années, un peu moins maintenant, puisqu'on a laissé la place plutôt aux actions éducatives qui se déploient tout au long de l'année sous forme d'ateliers, mais surtout avec des concerts en fin d'année avec les enfants et les musiciens professionnels. Et depuis pas mal d'années, on a aujourd'hui maintenant trois festivals, Jazz en Pixelou, Jazz à Vergès, alors qui était l'ex-Jazz à Beauvert, et Jazz à Junas, donc en juillet. Donc un été qui démarre dès le début du mois de juin et qui se terminera fin juillet avec trois festivals et les actions scolaires qui se terminent aussi sur cette période estival.
1: Bon, on l'aura compris, bien sûr, c'est axé sur le jazz, hein, on oui. Le sait, c'est un style qui est assez bien installé de par son ancienneté. Aujourd'hui, comment est-ce que vous trouvez qu'il se renouvelle? À quoi est-ce qu'il ressemble aujourd'hui? En fait, est-ce qu'il y a une nouvelle version du jazz? Est-ce que, globalement, il a gardé son identité d'il y a 50 ans? À quoi est-ce que ça ressemble aujourd'hui, le jazz?
2: Oh là, plein de choses, mais c'est vrai que forcément c'est une musique comme beaucoup de musiques qui évolue, et le jazz particulièrement, parce que voilà, il y a des nouveaux chaque année, des nouveaux musiciens, musiciennes qui vont se lancer en tout cas appréhender cette musique régionale et aussi internationale quand on le peut sur certains programmes. Mais oui, c'est une constante évolution. Les jeunes d'aujourd'hui ont un bagage déjà très très grand avec l'accessibilité aussi via les réseaux, enfin via Internet, à des musiques qu'on n'avait peut-être pas accès aussi facilement il y a quelques années. Puis certains ont traversé des courants comme le rock, le punk, la techno, l'électro, etc. Donc on retrouve beaucoup de ces influences dans les nouveaux et nouvelles musiciennes, musiciens qui font le jazz d'aujourd'hui.
1: Comment est-ce que vous les trouvez, justement, ces nouveaux musiciens et musiciennes, ces nouvelles pépites, en fait? Comment se passe, en fait, le processus de recherche, si on peut appeler ça comme ça?
2: Alors nous, on est engagé dans pas mal de réseaux, un réseau régional et un réseau national. Le réseau régional, c'est Oxyjazz. Le réseau national, c'est AJC à Paris. Avec on est plusieurs, enfin, on est nombreux programmateurs autour de la table et on se fait pas mal de réunions et du coup on voit l'avancement de certains groupes, puisqu'on a des programmes aussi d'aide, de soutien aux très jeunes, on va dire sortant du conservatoire, ceux qui sont un peu plus rentrés dans le métier. Donc voilà, on voit un peu ce panel là. Mais après, on regarde ce qui se passe sur les scènes aux alentours ou ailleurs. Voilà, de beaucoup d'observations, beaucoup d'écoutes, et puis on essaie de suivre un peu ce qui se fait. Il y a pas mal de musiciens et de musiciennes qu'on suit depuis déjà très longtemps et qu'on est très heureux de voir aujourd'hui qui font partie des têtes d'affiche, on va les appeler comme ça, de certains festivals, alors qu'il y a quelques années, c'était nos découvertes sur nos trois festivals. Ils étaient en première partie où ils étaient encore pas tout à fait très très très connus, et aujourd'hui je pense à Émile Parisien, je pense à Vincent Perani par exemple, qu'on a fait aussi. Ce sont des musiciens qu'on a eu quand ils étaient tout jeunes et aujourd'hui font l'actualité du jazz français. On a R.L. Besson par exemple aussi, qu'on aura cette année, oui, au Jazz en Pixelou, qui vient d'être à nouveau victoire du jazz. Voilà, on l'a reçu la première fois à Junas, elle était très très jeune, il y a plus de 15 ans. Donc voilà, on est très heureux de voir l'évolution de certains et certaines dans cette sphère magnifique du jazz.
1: Vous organisez donc Jazz en Pixelou qui se passe du 4 au 6 juin prochain pour la 25e édition. Il y a plusieurs lieux, hein, Assas, Triadou, Aumatel, le Saint-Mathieu de Tréviers aussi. Vous mettez en avant un jazz d'aujourd'hui. Quelle sera la programmation donc pour cet événement?
2: Alors, il y aura beaucoup de choses. On aura notamment le premier concert, ça sera Rémi Panossian, qui est un jeune musicien qui grandit maintenant, puisque je dis jeune, mais ça fait voilà, fait quelques années que sa carrière a vraiment vraiment pris un bel essor, et on est très fiers parce qu'il est issu de la région et il joue maintenant sur toutes les scènes du monde. Et donc, il sera, ça c'est le 4 juin, donc un pianiste vraiment fabuleux avec Maxime Delporte et Frédéric Petitpré qui les accompagneront en contrebasse et batterie. Donc ça, c'est à ne pas rater, c'est dans la salle des Crouzet. Ça, c'est le jeudi 4. On aura la chance d'avoir des musiciens et musiciennes. Alors, je n'ai pas tout vous citer parce qu'on n'aura pas trop le temps, mais par exemple, je pense à R.L. Besson qui vient d'être victoire du jazz. Donc, on aura son duo avec Lionel Suarez le samedi 6 juin. Le vendredi, on aura la chance d'avoir un hommage, enfin, en tout cas, un projet autour de Stevie Wonder. Alors le quintet de Fabrice Martinez, donc ça aussi, ça risque d'être un très très beau moment. Et on aura la chance d'avoir Émile Parisien, par exemple, qui est une des valeurs sûres du jazz français depuis quelques années, avec son tout dernier projet qui s'appelle Floating. Ça s'appelle Floating, rencontre Yaron Herman, Prabhu Edouard et Florent Nice. Donc c'est un quartet avec Émile Parisien en leader au saxophone et Yaron Herman au piano, qui pourrait être lui aussi leader de ce projet d'ailleurs. Donc ça va être un peu le final, ouais, du samedi, un gros final. Et puis autour de ça, on aura des super projets aussi assez récents, comme Poets of Forest, donc qui est le projet d'Arnaud Dolmen, de Michel Alibo et de Joey Homicide. Arnaud Dolmen, victoire du jazz 2025, meilleur instrumentiste de l'année 2025. Donc là aussi, on est très fiers de l'avoir sur la programmation le vendredi 5 juin.
1: Et comment est-ce que vous la faites, en fait, la programmation? Comment est-ce que vous la construisez?
2: Ben on essaie de voir ce qu'on a envie de faire, ce qui est faisable, et de mettre aussi en avant, notamment sur le Pic Saint-Loup, c'est vraiment ce qui se fait de mieux, en tout cas l'actualité du jazz français. Donc il y a quelques régionaux, bien évident, parce qu'on soutient toute la filière jazz de la région et on essaie d'en programmer le plus possible. Donc il y aura Lucie Jaillet, par exemple, aussi en solo à Saint-Mathieu-de-Tréviers, ou Frangin le samedi 6 à 18h30, un concert gratuit. Et après, voilà, l'actualité, c'était justement ce projet d'Arnaud Dolmen et de Michel Alibo avec Joey Homicide, Poets of Forest. Et donc on a cherché une place pour essayer de trouver le bon moment, le bon endroit. Bon, ça se fera le vendredi 5 juin. Le dernier duo d'R.L. Besson et Lionel Suarez, pareil, c'est très récent et il y a déjà une grosse tournée, notamment pour cet été. Et donc on a saisi l'occasion pour essayer de les caler sur un de ces premiers festivals de l'été au Pic Saint-Loup. Pareil, Émile Parisien, on suit tout ce qu'il fait depuis très très longtemps. Et là, ils sont tout nouveau projet en quartet, Floating. On voulait pas passer à côté non plus, le faire dès cette année, ce qui a pu arriver. Donc voilà, on essaie de montrer ses talents féminins, masculins, qui font. Là, on est vraiment pour le coup cette année. C'est un peu le cas souvent d'ailleurs, Jazz à Pic Saint-Loup. On est un petit peu en amont des gros festivals aussi de l'été. C'est comme je disais, c'est un début juin, donc on est au tout début de la saison et on arrive à avoir tous ces projets français qui vont tourner sur tous les plus gros festivals de France par la suite, et donc ils seront pour en tout cas pour certains présents sur ce festival 2026.
1: C'est donc du 4 au 6 juin prochain, c'est les 25 ans de Jazz en Pic Saint-Loup. Merci à vous Sébastien Cabrier.
2: Merci à vous
1: d'avoir répondu à mes questions. Je rappelle, vous êtes le directeur de l'association Jazz à Junas. Merci à vous.
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4: Et nous sommes le 4 juin aujourd'hui, nous fêtons les Clotildes. Et en ce 4 juin, je pourrais vous parler des manifestations étudiantes fortement réprimées par les autorités chinoises en 1989, où l'armée envahit la place Tiananmen, faisant 1400 morts et plus de 10 000 blessés. J'aurais aussi pu vous parler des frères montgolfiers qui font voler la première montgolfière en 1783.

L'armée allemande investit Dunkerque en 9 jours. 338 000 combattants, dont 123 000 Français et 16 000 Belges, ont été évacués. La Wehrmacht capture 35 000 soldats. La citation du jour est signée de Winston Churchill, qui prononce un célèbre discours ce 4 juin 1940. « Nous nous battrons sur les mers et les océans, nous défendrons notre île, quel qu'en soit le coût. Nous nous battrons sur les plages, nous nous battrons sur les terrains d'atterrissage, nous nous battrons dans les champs et dans les rues, nous nous battrons dans les collines, nous ne nous rendrons jamais. »

Bélier, soyez plus attentif à son égard, sinon il va se poser des questions et il aura raison d'ailleurs. Taureau, votre travail quotidien vous apporte de réelles satisfactions, rien de tel pour vous motiver. Gémeaux, vous vous donnez de nouveaux objectifs à atteindre, vous entraînez vos collaborateurs dans votre sillage. Cancer, il existe une bonne cohésion au sein de votre équipe de travail, ce qui vous permet d'avancer à pas de géant et même de prendre de l'avance. Lion, vous bénéficiez d'une vitalité tip-top, vous foncez tête baissée dans l'action. Vierge, vous travaillez d'arrache-pied du soir au matin et du matin au soir. Balance, Vénus vous prodigue ses bonnes influences.

Vie aux célibataires, ouvrez l'œil et le bon. Scorpion, le climat de vos amours est paradisiaque. Vous sirotez un cocktail en tendre compagnie sous les cocotiers de vos rêves. Sagittaire, vous vous laissez bercer par le doux clapotis des vagues romantiques et sentimentales. Vous n'en demandez pas plus pour être heureux. Capricorne, si vous voulez démarrer de nouvelles activités, suivez votre intuition. Écoutez votre petite voix intérieure qui saura vous guider. Verseau, entourez-vous de personnes compétentes et de bons conseils. Poisson, mettez en place une stratégie d'action détaillée et méthodique. Vous aurez ainsi toutes les cartes en main pour réussir.

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3: 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Une fille nue nage dans la mer, un homme barbu marche sur l'eau. Où est la merveille des merveilles, le miracle annoncé plus haut ?

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1: Bonjour à toutes et à tous. Ce matin, le ciel est plutôt voilé. Il fait 25 degrés à Montpellier. Il y a quelques rafales de vent qui peuvent atteindre les 45 km/h. Profitez bien du soleil ce matin, car cet après-midi s'annonce pluvieux. Les températures baisseront pour atteindre les 21 degrés en moyenne. Passez une très belle journée à l'écoute des programmes de Radio Aviva.

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1: Dans l'actualité environnementale aujourd'hui, la Fondation pour le logement se joint à un recours contre l'État pour inaction climatique. Les îles Salomon ont rétabli l'interdiction de l'exportation des dauphins. Et puis la déforestation en Amazonie brésilienne a été beaucoup moins importante en 2025. La Fondation pour le logement veut aussi attaquer l'État français sur l'adaptation climatique. L'association a en effet rejoint le recours déposé devant le Conseil d'État par plusieurs ONG et 11 citoyens. La Fondation pour le logement veut notamment obliger le gouvernement à renforcer ses mesures d'adaptation au changement climatique, estimant que les mal logés sont abandonnés face à ces risques. C'est une décision saluée par les écologistes. Le nouveau gouvernement des îles Salomon, situé dans le Pacifique, a rétabli l'interdiction de l'exportation des dauphins. Elle avait été annulée par le précédent exécutif sous la pression d'une entreprise. Mais selon plusieurs associations de défense de l'environnement, cette mesure risquait de nuire à la réputation internationale de l'industrie du thon de l'archipel de l'océan Pacifique, l'une de ses principales sources de revenus. C'est plutôt une bonne nouvelle. La déforestation est à son niveau le plus bas depuis 2019 en Amazonie brésilienne. C'est ce que révèle le réseau de surveillance de référence Mabioma. Ainsi, près de 985 000 hectares ont été déboisés en 2025 en Amazonie, un chiffre en baisse de 20% par rapport à l'année précédente. Malgré cette nette réduction, environ 5 arbres par seconde sont arrachés dans la région, selon ce rapport.
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3: Bonjour à toutes et à tous et bienvenue sur Radio Aviva. Je me trouve aujourd'hui en compagnie de Xavier Cousin, donc, qui est un chercheur de l'INRAE, qui a fait partie d'une délégation qui est partie donc, en Corée du Sud, une délégation donc, composée de plusieurs scientifiques français dans le but de discuter des problèmes de la pollution liée au plastique, donc, que ce soit côté environnemental ou hors, côté santé humaine. Il y a eu des discussions par rapport à ça et donc Xavier Cousin vient donc, sur les ondes de Radio Aviva pour nous expliquer à nous ainsi que les auditeurs, justement, les détails voilà, d'une telle problématique, donc que ce soit au côté environnemental ou côté santé humaine. Ici, dans cette émission de 7 minutes, on va parler voilà, de l'omniprésence du plastique dans l'environnement. Xavier, aujourd'hui, donc, la surconsommation du plastique fait qu'aujourd'hui, on peut retrouver du plastique presque partout.
4: Oui, tout à fait. Et si on veut revenir un petit peu à l'histoire de la prise de conscience, finalement, du problème que représentent les plastiques dans l'environnement, il faut qu'on remonte 50-60 ans en arrière, dans les années 60-70. C'est les premières fois que des scientifiques ont trouvé du plastique dans les océans. Donc, sans forcément avoir, à cette époque-là, conscience de ce que ça allait devenir. Il y en avait probablement dans l'environnement depuis plus longtemps, mais en quantité, on a déjà discuté dans les émissions précédentes de l'augmentation très très importante, mais progressive, de cette concentration, pas de l'utilisation du plastique. Donc, on peut imaginer que la pollution dans l'environnement est apparue elle aussi progressivement et pour devenir vraiment importante à partir du moment où le plastique a été consommé de façon abondante.
3: Quelles ont été les premières conclusions quand on a trouvé dans les années 70 du plastique dans l'océan ?
4: Finalement, les questions qui se posaient alors étaient essentiellement des questions d'abord, qu'est-ce que c'est que ce plastique et d'où il vient ? Et finalement, c'est là que se sont mises en place des procédures de suivi. Et ça a conduit hein, progressivement à la mise en place de programmes d'investigation et de suivi des déchets plastiques dans l'environnement. Donc voilà, dans les années 60-70, première identification de déchets plastiques dans les océans. Et donc maintenant, c'est quelque chose qui est très très abondamment décrit. On en trouve, mais on en parlera un petit peu plus tard, dans à peu près toutes les mers et tous les océans. Par contre, il y a un compartiment qui finalement a été relativement tardivement considéré, ce sont les sols, puisque en fait, assez paradoxalement, malgré le fait que ce soit un élément essentiel, puisque La terre sert de support à l'agriculture et donc à la production végétale et à l'élevage aussi. Finalement, on s'est posé la question de la contamination des plastiques dans les sols que de façon extrêmement récente, hein, une dizaine d'années, pas plus. Et par contre, on a effectivement, maintenant on sait, hein, avec différentes voies d'entrée, qu'il y a aussi du plastique dans les sols.
3: Alors qu'il soit plastique, donc qu'il soit sous forme microplastique ou alors carrément des emballages entiers. Mais en tout cas, il y a aussi beaucoup de présence de microplastiques d'environ moins de 5 mm qui sont présents dans la nature. Il y a plusieurs causes à ça.
4: Oui, tout à fait. Et c'est intéressant en fait de considérer les sources, on appelle ça des sources, hein. Comment est-ce que finalement le plastique il arrive dans l'environnement ? Il y a effectivement ce qui est lié au comportement humain, hein. On a un déchet plastique, on le jette, et ben il est en entier, ça peut être. Si c'est un sac, le sac il reste entier, on en a déjà parlé, sur le caractéristique de non-biodégradabilité. Ça peut être aussi associé au problème de gestion, soit défaut de gestion, c'est-à-dire que mal géré, donc le déchet finalement se retrouve à un moment donné dans l'environnement. Et puis après, il y a aussi les problématiques liées à l'usage des objets. L'usure, hein, il y a différents exemples, mais un des exemples finalement les plus importants finalement en termes de conséquences, c'est l'usure des pneumatiques. Puisque l'usure des pneumatiques génère des microparticules
3: de plastique,
4: de caoutchouc qui se retrouvent dans l'environnement. Il y a l'agriculture elle-même, alors il y a différentes voies, hein, il y a soit l'entrée de plastique par des amendements, soit l'enfouissement, soit l'usage des bâches, par exemple, pour faire des. Alors, c'est pas pour stigmatiser l'agriculture particulièrement ou quoi, c'est simplement pour donner des illustrations des différentes sources d'entrée. Et puis après, il y a les textiles. Alors ça nous concerne tous, puisque il y a une proportion très importante de vêtements qui sont des vêtements synthétiques, nylon, polyamide, tout ça. Polyamide, hein, vous vous rappelez, poly quelque chose. Polyamide, c'est un plastique. Et donc l'usure de ces vêtements, en particulier lors des lavages, entraîne la production d'une quantité extrêmement importante, plusieurs centaines de milliers de fibres plastiques, donc toutes petites particules plastiques qui sont émises dans l'environnement à chaque machine.
3: Donc c'est chaque action de notre part, quoi qu'il arrive, peut engendrer la création et donc la propagation de microplastiques. Donc quoi qu'il arrive, même en faisant attention, n'importe qui peut produire.
4: En tout cas, ce qui est sûr, c'est que les plastiques qui se retrouvent dans l'environnement se retrouvent dans l'environnement suite à une action humaine. Que ce soit consommation ou consommation d'un objet plastique ou usage d'un objet plastique et usure. De toute façon, le plastique, création humaine, arrive dans l'environnement.
3: Et là où ça peut s'avérer donc plus important, en tout cas plus grave, c'est que ça se répand dans les sols, bien évidemment, mais ça va aussi dans les eaux. Donc ça va dans les océans, ça va dans les mers. La mer Méditerranée, par exemple, donc fait partie des mers les plus polluées donc sur le globe. Il y a aussi donc les océans qui sont particulièrement contaminés.
4: Oui, tout à fait. Alors, il y a une image qui revient assez régulièrement, c'est l'histoire du septième continent. Alors, il faut tout de suite, c'est une image qui est très parlante, mais qui correspond pas à la réalité. C'est-à-dire qu'il y a pas d'objet, il y a pas de
3: surface,
4: il y a pas d'île, il y a pas de surface solide. C'est plutôt une espèce, on pourrait plutôt dire une espèce de soupe où on trouve effectivement des concentrations importantes de plastique. Et c'est un élément qui est extrêmement intéressant parce que souvent ces accumulations de plastique qu'on trouve dans les gyres océaniques. Finalement, avant on y trouvait des noix de coco ou des troncs d'arbres. Maintenant, on y trouve beaucoup de plastique. C'est simplement des concentrations qui se font naturellement sur l'action des courants. Il y en a dans l'océan Pacifique, dans l'océan Atlantique, dans l'océan Indien, il y en a deux pour les grands océans. Et en fait, donc, il y a une accumulation de plastique qui se fait là, et si on regarde la densité de population dans ces régions-là, elle est effectivement extrêmement faible. Et ça nous permet de dire qu'en fait, certes, si on prend l'exemple de la Méditerranée, on peut avoir des concentrations, des quantités importantes de déchets plastiques associés à une population importante, mais qu'on peut aussi trouver des plastiques à des endroits extrêmement distants de toute population humaine, dans les gyres océaniques, mais aussi dans les glaces au pôle Nord, qui vient finalement des précipitations, du transport par l'atmosphère. C'est aussi pour ça qu'on en trouve dans l'Everest et puis dans les lacs de montagne, etc. Donc, si on voulait conclure sur cette partie-là, on trouve des plastiques, en particulier des microplastiques, on en verra une définition plus tard dans une prochaine émission, absolument partout. Donc, on dit que c'est une pollution qui est ubiquitaire.
3: Voilà, même là où l'humain n'est pas, le plastique, lui, est bien présent. Merci à vous en tout cas, Xavier Cousin. Je rappelle que vous êtes chercheur donc de l'INRAE. Vous êtes ici pour expliquer donc les problématiques liées donc à la pollution au plastique, que ce soit au niveau environnemental, comme on l'a vu donc dans cette émission, ou alors au niveau santé humaine. Cette émission est à présent terminée. Je vous propose de la réécouter au format podcast, elle ainsi que toutes les autres qu'on a pu produire donc en votre compagnie, Xavier, concernant donc la pollution plastique. C'est sur notre site internet que tout se passe. Donc c'est radio-avion. À très vite sur le programme.
2: Les plastiques, histoire courte mais impact durable, comprendre et agir. Xavier Cousin sur Radio Aviva.
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1: Bonjour à toutes et à tous et bienvenue dans votre agenda. Voici les événements et les sorties à venir. Le 9 juin de 18h à 20h à la Halle Tropisme, que vous soyez débutant ou initié en céramique, venez exploiter votre fibre artistique tout en sirotant une boisson offerte. Et ce, grâce à une technique traditionnelle de peinture sur céramique typique des azulejos, réalisée avec des flacons à pointe fine. Pour vous inscrire, appelez la Halle Tropisme. Nous sommes en plein printemps des comédiens et Radio Aviva, média partenaire de l'événement, vous rappelle que le 9, 10 et 11 juin prochain aura lieu le spectacle intitulé « Il y avait une forêt dans l'histoire », une création de la compagnie L'Autre Théâtre, mise en scène par Caroline Cano, Marion Coutarel, Bélac Zupon et Brigitte Négro. Pour les 30 ans de la troupe, il y est question de récits intimes, d'introspection et d'ambiance très forestière. Toujours au programme du printemps des comédiens, au Domaine d'eau, les 10, 11, 12 et 13 juin, venez assister à la représentation de Stella Maris, un spectacle mis en scène par Georges Lavaudan, qui met en scène deux des protagonistes du Misanthrope de Molière. En partenariat avec l'ISS et l'ACM Corpo, le pôle culture de la faculté de médecine de Montpellier organise une soirée scène ouverte. Ce tremplin pour les jeunes artistes sera sans doute le moyen de passer une très bonne soirée riche de rencontres. C'est le 10 juin à la faculté de médecine de Montpellier à 19h30. Et on termine cet agenda avec Babel Torre Viva, un spectacle de danse dirigé par le chorégraphe David Coria qui aura lieu au Théâtre Molière de Sète le 11 juin prochain à 21h30. Une exploration par la danse de la question du pouvoir. Ainsi s'achève l'agenda des sorties de Radio Aviva. Rappelons ici que les auditeurs membres du Club Aviva peuvent recevoir les informations concernant les invitations disponibles pour les spectacles de nos partenaires. À bientôt sur Radio Aviva.

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1: Bonjour à toutes et à tous dans l'actualité du jour. Se rendre à Paris en vélo adapté, tel est le défi relevé par le Montpelliérain et ancien rugbyman de haut niveau, Mehdi Degmach. En effet, en juin 2026, il s'est lancé dans le défi kilomètre zéro qu'il a partagé sur ses réseaux sociaux. Et aujourd'hui commence son périple jusque Paris. Il en aura pour une quinzaine de jours. Il faut savoir qu'après un tragique accident, Mehdi Degmach a été amputé des deux jambes. Commençant peu à peu à se reconstruire, il est devenu le premier Français à répondre aux critères pour être équipé d'une prothèse électronique. Il n'a pas abandonné le sport pour autant et est même devenu champion de France de para-canoë. Il sera d'ailleurs porteur de la flamme paralympique en 2024. Si vous souhaitez le suivre tout au long de ses 960 km d'aventure, vous pouvez le retrouver sur son compte Instagram. En prévision de la 10e édition des rencontres universitaires Montpellier-Sherbrooke qui se déroule jusque demain, hier s'est tenu à Montpellier Cap Québec. Objectif de ce forum économique, renforcer les liens entre les entreprises occitanes et les investisseurs québécois. Il s'agit également de développer les partenariats de recherche entre les universités montpelliéraines et celles de Sherbrooke. La 6e édition du festival Au-delà des écrans se déroule à Uzès jusque demain. Créé et organisé par la Maison des adolescents, cet événement met en lumière les créations cinématographiques choisies par les adolescents du Ciné-Club qui en assureront la présentation. L'occasion de discuter de la question des liens familiaux et de découvrir la vision des jeunes sur le cinéma. Si le festival est gratuit, il est tout de même prudent de réserver sur le site uzes.fr ou sur Eloasso. Précisons que, porté par le dispositif Fabricado de la MDA 30, ce festival se déroule au cinéma Capitole à Uzès. On apprend que Notre-Dame de la Salette, ancienne église sétoise datant de 1864, va rouvrir complètement courant juin après restauration. Perchée en haut du mont Saint-Clair, cette église avait notamment été affectée par des infiltrations d'eau qui avaient endommagé les murs. Pour financer les travaux, 318 795 euros ont été accordés à la Fondation du patrimoine, et ce afin de restaurer notamment les fresques originales du biterrois Jacques Bringuier. Belle journée à tous!
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1: Bonjour à toutes et à tous. Ce matin, le ciel est plutôt voilé. Il fait 25 degrés à Montpellier. Il y a quelques rafales de vent qui peuvent atteindre les 45 km/h. Profitez bien du soleil ce matin car cet après-midi s'annonce pluvieux. Les températures baisseront pour atteindre les 21 degrés en moyenne. Passez une très belle journée à l'écoute des programmes de Radio Aviva.
2: Sur votre plateau télé ce soir, les Bleus en préparation, des amis au bord de la séparation et une enquête sous tension. Du foot sur TF1, France-Côte d'Ivoire. Une douzaine de jours avant leur entrée en lice dans la Coupe du Monde contre le Sénégal, les Bleus de Didier Deschamps affrontent la Côte d'Ivoire à Nantes. Le sélectionneur de l'équipe de France veut s'appuyer sur cette rencontre face à une formation africaine pour aborder au mieux la compétition. Champagne sur M6, film réalisé par Nicolas Vanier. Des amis se connaissent maintenant depuis plus de 30 ans. Ce week-end, la bande de quinquagénaires se retrouve en Champagne pour un enterrement de vie de garçon. Mais la future épouse arrivée à l'improviste ne semble pas faire l'unanimité.
3: J'ai changé, c'est ça?
4: Oui, t'as changé, oui.
3: Depuis quand tu mets un fut rose pour me respecter en week-end?
4: Ton tatouage?
3: Et tes bagues, tu les as perdues, tes bagues?
5: Qu'est-ce qui dit que c'est Christine qui me fait changer?
6: Juste que c'est pas toi, c'est tout.
7: Tout ce que vous aviez à faire, c'était de faire une petite place. C'était trop vous demander, ça?
2: Le mort de la plage sur France 3, téléfilm. Héloïse Gentil, capitaine de la section de recherche de Caen, se retrouve plongée dans une enquête mystérieuse. Le corps de James Crowley, un vétéran de 91 ans, est découvert sur une plage, revêtu de son uniforme de GI.
8: Lieutenant Héloïse Gentil, section de recherche de Caen. Il est américain ?
9: Un héros de la Seconde Guerre. Il a débarqué en 44 sur Omaha Beach.
10: Quand 600 000 hommes armés débarquent dans un pays, il y a forcément des dégâts collatéraux, donc des vengeances.
8: On saura la vérité que quand on saura ce qui est arrivé le 13 juin 44.
2: France Côte d'Ivoire sur TF1, Champagne sur M6 et le mort de la plage sur France 3. Très belle soirée à tous.

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1: Vous venez de nous faire revivre le procès Barbie, son côté humain, son côté juridique et son côté aussi utile pour les générations futures. Qu'est-ce que vous aimeriez que des jeunes qui étaient là dans la salle en grand nombre retiennent ?
2: Ce que je souhaiterais que la jeune génération retienne, c'est que le fanatisme n'est pas mort en 1945, que tous les ferments du fanatisme sont toujours présents parmi nous et qu'ils puissent avoir l'illustration de ce que le fanatisme peut cueillir, la conscience humaine, la conscience du respect de l'individu, la conscience de la différence, et qu'à partir de là, ils puissent se dire « attention, attention ». On peut devenir demain, si on n'y prend pas garde, des machines du fanatisme. Donc le fanatisme, c'est quelque chose qui est d'actualité. C'est quelque chose qui ne s'est pas passé à 100 ans, c'est quelque chose qui est toujours présent dans notre société. Donc attention, il ne faut absolument pas monter la moindre tolérance vis-à-vis du fanatisme.
1: Alors, c'est au premier signe qu'il faut dire non. Et est-ce que l'indifférence, parallèlement, laisse croître le fanatisme ?
2: Ah, bien sûr, il faut que l'on ne soit pas indifférent à tout ce qui est un germe d'atteinte à l'individu, à l'intégrité de l'individu. Chaque individu a le droit d'avoir ses origines, ses convictions, quelles qu'elles soient, et on doit les respecter. À condition, bien sûr, que lui-même respecte les vôtres, mais il y va de l'unité d'une société, de l'unité d'une nation, le respect de la liberté d'autrui, le respect de l'intégrité, de la conscience d'autrui, c'est quelque chose de fondamental. Si on s'échappe de cela, eh bien, tout est permis. Et on voit ce que cela produit à travers l'exemple du nazisme et de ses déclinaisons plus récentes.
1: L'engrenage s'enclenche et c'est réglé.
2: Mais évidemment, l'engrenage est quelque chose qui est inexorable. Penser que l'on peut à un certain moment revenir en arrière, c'est faux. Quand le mal est fait, il est très difficile de pouvoir récupérer les choses.
1: Vous expliquez que ces gens qui sont dans acteurs de ces exactions, quelles qu'elles soient d'ailleurs, sont incapables de revenir en arrière ou d'avoir un remords.
2: Un témoin du procès Barbie, dont j'ai montré une illustration tout à l'heure, André Frossard, a dit « Ils ont abandonné leur conscience dans les consignes du parti et ils ne la retrouveront jamais parce qu'elle s'est consumée dans les cendres du bunker de Berlin où Hitler est mort. » Et il a ajouté « En échange de l'abandon de leur conscience, le parti leur a donné ce surcroît de puissance qu'ils n'auraient jamais eu de leur propre moyen. » Et c'est ça. Le fanatisme. On vous donne un surcroît de puissance. Vous allez pouvoir commettre des attentats. Vous allez pouvoir exécuter autrui. En échange de quoi ? Votre conscience, vous la mettez dans votre poche. Ou plus exactement, nous l'accaparons. Et c'est ça le danger.
1: Et on fait croire qu'on est grand.
2: Et ça, c'est important. Et c'est important de bien montrer aux jeunes qu'il y a ce danger permanent et que ce danger est d'abord sournois. Klaus Barbie, ça a été petit à petit, ça a été les jeunesses hitlériennes, ça a été l'école de formation des SS. Et puis ensuite, il est entré dans le nazisme, je le dis souvent, un peu comme on entre en religion.
1: Oui.
2: Et à partir de là, c'était
1: terminé. Il a fait carrière. Voilà. Alors, avec les réseaux sociaux, est-ce que le risque est accru ?
2: Mais bien sûr, les réseaux sociaux aujourd'hui sont un vecteur terrible. Oui. Il n'y a pas besoin de convoquer les gens pour les persuader. À travers les réseaux sociaux, on arrive à capter les consciences par une présentation des choses qui, bien sûr, empêche tout un chacun à avoir un jugement de valeur sur ce que l'on propose. On n'a pas de recul, donc on va adhérer à telle ou telle croyance, on va adhérer à telle ou telle affirmation, et à partir de là, eh ben...
1: Merci infiniment, en tous les cas. Merci.
2: Je vous en prie.
1: Alors, vous êtes du lycée Champollion ?
3: Non, du tout.
1: Clémenceau. Déjà, Clémenceau. Donc, vous êtes trois jeunes du lycée Clémenceau. Vous venez d'assister à la conférence. Qu'est-ce que vous en avez tiré ? le premier message qui vous vient à l'esprit là?
3: Une grande inspiration, beaucoup d'émotions, parce que c'était très fort, et puis une certaine admiration quand même. Moi, je trouve que le métier d'avocat, en un sens, ce que je trouve le plus important, c'est qu'il ait rendu justice en fait aux familles des victimes, surtout des gens encore en vie qui souffrent que leurs proches aient été tués sommairement et qui n'aient pas forcément eu justice. Ça, je trouve ça très émouvant. Et l'histoire sur Isieux, pardon, mais c'était vraiment très très émouvante.
1: C'est très. Il a réussi à incarner ce qui s'est passé. Ça vous a touché, mademoiselle?
4: Tout à fait, c'était tout bonnement à couper le souffle. J'ai même pas les mots.
1: Est-ce que ça vous rend vigilante?
4: Oui, et ça nous rend d'autant plus alerte sur le devoir de mémoire qui nous est confié aujourd'hui.
1: Merci. Pour vous, est-ce que vous pensez que vous avez été sensible au fait qu'ils disent... Il explique que c'était pas une vengeance, qu'on restait dans la justice, qu'on restait dans le droit?
5: Ouais, je trouve que c'est quelque chose qu'il a assez bien expliqué, que voilà, notamment par le fait qu'ils ont vraiment traité Barbie comme tout un autre condamné, que la justice est aveugle à ça, et que même par la nature de ce crime, bah, il a été jugé comme n'importe qui d'autre et il a eu la peine du coup qu'il méritait. Voilà.
1: Est-ce que vous imaginez que ça peut recommencer?
3: Malheureusement, oui. Alors, complexe, question philosophique et historique complexe, mais j'imagine que oui, circonstanciellement parlant, oui, malheureusement.
1: Est-ce que, à votre avis, c'est l'indifférence au début qui fait que ça prend du volume, la haine?
3: Non, pardon, tu voulais?
5: Ouais. Je pensais, parce que c'est ce qu'on a vu avec l'intervention là au le passage de Frossard au procès de Barbie. Voilà, où il expliquait comment on fabriquait un Barbie. Et quand on y pense, c'est pas quelque chose qui est unique à l'Allemagne nazie. C'est quelque chose qui peut parfaitement se passer de nos jours, j'ai envie de dire, même dans une société démocratique.

0: là aujourd'hui qu'on réussira à peut-être ne pas refaire les mêmes erreurs du.
1: Alors vous venez. Merci. Merci à tous les trois. Vous venez du lycée Clémenceau ?
2: Exactement.
1: Et donc, il y a des jeunes qui ont été fusillés, des jeunes lycéens de Clémenceau, parce qu'ils transportaient des papiers, simplement. Ça montre qu'il n'y a pas d'âge. Il n'y a pas d'âge et pour la bravoure et pour l'horreur de tuer des jeunes comme ça pour leurs idées.
2: Bien sûr, bah écoutez, je ne sais pas quoi ajouter à ce que vous venez de dire. Les faits parlent d'eux-mêmes. Voilà. C'est absolument terrible. Ouais, ouais.
1: Merci à vous trois.
3: Merci.
1: Merci. Merci à vous.

0: Bélier, soyez plus attentif à son égard, sinon il va se poser des questions et il aura raison d'ailleurs.
1: Taureau,
0: votre travail quotidien vous apporte de réelles satisfactions. Rien de tel pour vous motiver.
1: Gémeaux, vous vous donnez de nouveaux objectifs à atteindre. Vous entraînez vos collaborateurs dans votre sillage.
0: Cancer, il existe une bonne cohésion au sein de votre équipe de travail, ce qui vous permet d'avancer à pas de géant et même de prendre de l'avance.
1: Lion, vous bénéficiez d'une vitalité tip-top, vous foncez tête baissée dans l'action.
0: Vierge, vous travaillez d'arrache-pied du soir au matin et du matin au soir.
1: Balance, Vénus vous prodigue ses bonnes influences.
0: Avis aux célibataires, ouvrez l'œil et le bon.
1: Scorpion, le climat de vos amours est paradisiaque. Vous sirotez un cocktail en tendre compagnie sous les cocotiers de vos rêves.
0: Sagittaire, vous vous laissez bercer par le doux clapotis des vagues romantiques et sentimentales. Vous n'en demandez pas plus pour être heureux.
1: Capricorne, si vous voulez démarrer de nouvelles activités, suivez votre intuition. Écoutez votre petite voix intérieure qui saura vous guider.
0: Verseau, entourez-vous de personnes compétentes et de bons conseils.
1: Poisson, mettez en place une stratégie d'action détaillée et méthodique.
0: Vous aurez ainsi toutes les cartes en main pour réussir.

perte d'audition est encore un sujet tabou en France. C'est ce qui ressort d'un sondage Opinionway pour Audica. Il révèle que 7 Français sur 10 ont déjà fait semblant de comprendre une conversation. C'est ce qu'on appelle le passing auditif. Un sourire, une mise en retrait, renoncer à faire répéter. Un phénomène qui touche toutes les tranches de la population. Car la perte d'audition est associée à la vieillesse, poussant de nombreuses personnes à retarder leur dépistage et leur appareillage. Selon un récent rapport du consortium Audition et Seniors, il s'écoule en moyenne 8 à 9 ans entre l'apparition des premier signe de perte auditive et l'appareillage qui arrive généralement autour de 74 ans. Un retard qui peut avoir de graves conséquences car la perte d'audition est une cause d'isolement social, de mal-être, voire de dépression et aussi de déclin cognitif. Lorsqu'on communique moins, le cerveau est moins stimulé et le risque de démence sénile augmente. Mais la baisse d'audition n'est pas une fatalité, c'est un phénomène naturel avec l'âge qui se manifeste en général dès 50 ans et après 70 ans, c'est une personne sur deux qui est touché. C'est pourquoi on conseille de réaliser un dépistage auditif dès 55 ans. La plupart des audioprothésistes le proposent gratuitement, ce qui peut constituer une première étape pour ceux qui ont du mal à sauter le pas. Mais avant ça, il reste essentiel de prendre soin de ses oreilles tout au long de sa vie, en évitant l'écoute prolongée de sons trop forts. Le danger apparaît à partir de 80 décibels pendant plus de 8 heures. Il ne faut pas hésiter à recourir au casque anti-bruit ou au bouchon d'oreille. Il faut s'accorder des moments de repos sonore pour permettre à vos oreilles de récupérer.

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1: Bonjour à toutes et à tous. Ce matin, le ciel est plutôt voilé. Il fait 25 degrés à Montpellier. Il y a quelques rafales de vent qui peuvent atteindre les 45 km/h. Profitez bien du soleil ce matin, car cet après-midi s'annonce pluvieux. Les températures baisseront pour atteindre les 21 degrés en moyenne. Passez une très belle journée à l'écoute des programmes de Radio Aviva.

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1: Bonjour et bienvenue dans les rendez-vous de l'emploi. Comme tous les jours, je vous propose 3 offres d'emploi accessibles sur le site France Travail. La première offre est un poste de vendeur-vendeuse en boulangerie-pâtisserie. Pour ce CDI de 35 heures, vous serez en charge d'accueillir avec enthousiasme les clients, de la mise en rayon des produits fabriqués et de la préparation des sandwichs. Vous devez avoir l'esprit d'équipe et faire preuve de réactivité. Débutant accepté. Le numéro de l'offre 207ZFBX. La deuxième proposition est un poste de secrétaire médico-social à Montpellier. Pour ce CDI de 35 heures, vos missions. Vous serez en charge de l'accueil physique et téléphonique, ainsi que de créer les dossiers administratifs. Les débutants sont acceptés. Il est demandé de faire preuve d'adaptation, de curiosité et d'être à l'écoute. Le numéro de l'offre, 207YPLB. La troisième offre est un poste d'assistant administratif, assistante administrative à Montpellier. Pour ce CDI de 39 heures, vous serez chargé de la gestion administrative, du suivi des relations clients-fournisseurs et de programmer les campagnes de relance. 6 mois d'expérience souhaitée. Pour ce poste, il faut faire preuve de rigueur et de précision. Le numéro de l'offre, 207WHKX. Voilà, c'est tout pour ces rendez-vous de l'emploi. Je vous souhaite du courage dans vos recherches. À bientôt sur Radio Aviva.
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1: Bonjour à toutes et à tous et bienvenue dans votre agenda. Voici les événements et les sorties à venir. Le 9 juin de 18h à 20h à la Halle Tropisme, que vous soyez débutant ou initié en céramique, venez exploiter votre fibre artistique tout en sirotant une boisson offerte. Et ce, grâce à une technique traditionnelle de peinture sur céramique typique des azulejos, réalisée avec des flacons à pointe fine. Pour vous inscrire, appelez la Halle Tropisme. Nous sommes en plein printemps des comédiens et Radio Aviva, média partenaire de l'événement, vous rappelle que le 9, 10 et 11 juin prochain aura lieu le spectacle intitulé « Il y avait une forêt dans l'histoire », une création de la compagnie L'Autre Théâtre, mise en scène par Caroline Cano, Marion Coutarel, Bélac Zupon et Brigitte Négro. Pour les 30 ans de la troupe, il y est question de récits intimes, d'introspection et d'ambiance très forestière. Toujours au programme du printemps des comédiens au Domaine d'eau, les 10, 11, 12 et 13 juin, venez assister à la représentation de Stella Maris, un spectacle mis en scène par Georges Lavaudan, qui met en scène deux des protagonistes du Misanthrope de Molière. En partenariat avec l'ISS et l'ACM Corpo, le pôle culture de la faculté de médecine de Montpellier organise une soirée scène ouverte. Ce tremplin pour les jeunes artistes sera sans doute le moyen de passer une très bonne soirée riche de rencontres. C'est le 10 juin à la faculté de médecine de Montpellier à 19h30. Et on termine cet agenda avec Babel Torre Viva, un spectacle de danse dirigé par le chorégraphe David Coria qui aura lieu au Théâtre Molière de Sète le 11 juin prochain à 21h30. Une exploration par la danse de la question du pouvoir. Ainsi s'achève l'agenda des sorties de Radio Aviva. Rappelons ici que les auditeurs membres du Club Aviva peuvent recevoir les informations concernant les invitations disponibles pour les spectacles de nos partenaires. À bientôt sur Radio Aviva.

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1: Bonjour à toutes et à tous dans l'actualité du jour. Se rendre à Paris en vélo adapté, tel est le défi relevé par le Montpelliérain et ancien rugbyman de haut niveau, Mehdi Degmash. En effet, en juin 2026, il s'est lancé dans le défi Kilomètre Zéro qu'il a partagé sur ses réseaux sociaux. Et aujourd'hui commence son périple jusque Paris. Il en aura pour une quinzaine de jours. Il faut savoir qu'après un tragique accident, Mehdi Degmash a été amputé des deux jambes. Commençant peu à peu à se reconstruire, il est devenu le premier Français à répondre aux critères pour être équipé d'une prothèse électronique. Il n'a pas abandonné le sport pour autant et est même devenu champion de France de para-canoë. Il sera d'ailleurs porteur de la flamme paralympique en 2024. Si vous souhaitez le suivre tout au long de ses 960 km d'aventure, vous pouvez le retrouver sur son compte Instagram. En prévision de la 10e édition des rencontres universitaires Montpellier-Sherbrooke qui se déroule jusque demain, hier s'est tenu à Montpellier Cap Québec. Objectif de ce forum économique, renforcer les liens entre les entreprises occitanes et les investisseurs québécois. Il s'agit également de développer les partenariats de recherche entre les universités montpelliéraines et celles de Sherbrooke. La 6e édition du festival Au-delà des écrans se déroule à Uzès jusque demain. Créé et organisé par la Maison des adolescents, cet événement met en lumière les créations cinématographiques choisies par les adolescents du Ciné-Club qui en assureront la présentation. L'occasion de discuter de la question des liens familiaux et de découvrir la vision des jeunes sur le cinéma. Si le festival est gratuit, il est tout de même prudent de réserver sur le site uzes.fr ou sur Hello Asso. Précisons que, porté par le dispositif Fabricado de la MDA 30, ce festival se déroule au Cinéma Capitole à Uzès. On apprend que Notre-Dame de la Salette, ancienne église sétoise datant de 1864, va rouvrir complètement courant juin après restauration. Perchée en haut du mont Saint-Clair, cette église avait notamment été affectée par des infiltrations d'eau qui avaient endommagé les murs. Pour financer les travaux, 318 795 euros ont été accordés à la Fondation du patrimoine, et ce afin de restaurer notamment les fresques originales du Biterrois Jacques Bringuier. Belle journée à tous!
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1: Bonjour à toutes et à tous. Ce matin, le ciel est plutôt voilé. Il fait 25 degrés à Montpellier. Il y a quelques rafales de vent qui peuvent atteindre les 45 km/h. Profitez bien du soleil ce matin, car cet après-midi s'annonce pluvieux. Les températures baisseront pour atteindre les 21 degrés en moyenne. Passez une très belle journée à l'écoute des programmes de Radio Aviva.

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1: Aujourd'hui, dans votre rendez-vous jeux vidéo, une petite souris part pour une grande aventure. Une épopée à taille de souris, voilà ce que nous propose Mina the Hollower qui vient de sortir sur console et PC. Un jeu où l'on incarne Mina, un rongeur qui doit sauver une île maudite. À nous d'explorer un vaste monde rempli de terribles monstres. Le jeu fait penser aux aventures de Zelda en deux dimensions, en particulier celles sur console portable. D'ailleurs, Mina the Hollower reprend les graphismes de la Game Boy Color. On se croirait revenu plus de 25 ans en arrière, mais avec bien sûr une lisibilité plus nette et bien plus agréable à l'œil. Côté gameplay, là aussi on retrouve les bases d'un Zelda avec un village de départ qu'il faudra quitter pour partir en exploration. Et en dehors de la ville, mieux vaut être bien équipé puisque les monstres sont nombreux. Des monstres qui ne se laissent pas faire en combat. Autant le dire tout de suite, Mina the Hollower n'est pas un jeu facile. Il saura vous donner du fil à retordre dans ses combats. Heureusement, vous pouvez vous appuyer sur un large arsenal, des armes avec des effets différents. À vous de choisir celle qui vous convient le mieux. Plus vous vous battez, plus vous gagnez en expérience, ce qui vous permet d'améliorer vos capacités et devenir plus fort en combat. Le jeu ravira tous les amateurs de Zelda en 2D qui cherchent un challenge corsé. Ici, l'accent est davantage mis sur les combats que sur les énigmes. S'armer de patience est parfois nécessaire pour réussir à triompher. Mina the Hollower est disponible sur console et PC.
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1: Bonjour à toutes et à tous et bienvenue sur les antennes de Radio Aviva. Défendre et accompagner les personnes LGBTQIA+, tout au long de leur projet parental. Tels sont les mots de l'association Les Enfants Arc-en-Ciel. Tout débute par un forum web en 2003 avec plusieurs utilisateurs en France et en Europe. Et puis, 4 ans après, en 2007, une association est créée. Elle met en avant les enjeux de l'homoparentalité et les défenses des droits LGBT parental. Pour en parler avec nous aujourd'hui, Johan Pascoe, administrateur de l'association Les Enfants Arc-en-Ciel. Bonjour à vous.
2: Bonjour à vous et merci de votre accueil.
1: Et ravi de vous avoir avec nous aujourd'hui. Dans un premier temps, pouvez-vous nous présenter votre association, son fonctionnement ?
2: Alors, comme vous l'avez dit, Les Enfants d'Arc-en-Ciel est une association nationale, présente bien évidemment dans l'ex-anglo-coussillon, qui bien évidemment lutte contre toutes les formes de LGBT+phobie, mais surtout accompagne les personnes dans leurs projets parentaux en reconnaissant toutes les formes de parentalité.
1: Quelles sont ces luttes que vous mettez beaucoup en avant à travers votre association ?
2: Eh bien, comme vous l'avez dit, tout est né d'un forum en 2003, puis en 2007, une association a été créée qui a eu plusieurs combats, bien au-delà de la parentalité, donc bien évidemment le mariage pour tous, la PMA, la coparentalité, la transparentalité, l'adoption et la GPA, pour lesquels il reste aussi du travail à faire, hein. On dira ça comme ça.
1: Que réalisez-vous auprès de ces familles pour les encadrer ?

0: Donc être, je dirais malheureusement, laissé de côté. Donc ça, on y est très très attaché.
1: Et du coup, vous organisez aussi des événements pour promouvoir, j'imagine, et défendre l'homoparentalité.
0: Tout à fait. Donc, au mois de mai aura lieu notre week-end annuel qui se déroule donc cette année en Dordogne. On fait le tour de la France, je dirais un petit peu chaque année. Au quotidien, il y a des actions plus ce qu'on appelle les conviviales qui sont menées. Donc, ça peut être un pique-nique, une sortie. Là, par exemple, il y a l'espace Mille Formes qui a ouvert à Montpellier. Donc, pour aller découvrir cet espace ouvert aux 06 ans. Ça va être des lives, enfin, finalement énormément d'actions qui reposent sur des bénévoles.
1: Est-ce que vous accompagnez aussi des personnes qui ont été potentiellement victimes d'homophobie, par exemple ?
0: Alors, nous, on reste centré sur la parentalité. On peut être aussi victime, je dirais, bien évidemment, de LGBT plus phobie. D'une manière générale, on travaille donc en réseau avec d'autres associations qui seraient plus spécialisées sur l'accompagnement en général. Mais bien évidemment, ça fait partie de notre accompagnement quotidien dans le terme de la parentalité.
1: Je me suis renseigné, la loi Taubira du 17 mai 2013, elle avait permis du coup aux couples de même sexe de se marier et la possibilité notamment d'adoption d'enfants. Est-ce que depuis l'entrée en vigueur de cette loi, vous trouvez qu'il y a eu des améliorations? Est-ce que ça vous a aidé à avoir une plus grande mise en lumière de votre association?
0: Alors, bien évidemment, notre association a été auditionnée dans des cadres divers et variés, puisqu'il y a eu d'autres auditions depuis la loi Taubira. Et surtout, ça nous permet toujours d'amener des améliorations. Par exemple, j'évoquais tout à l'heure les mères sociales. Si vous, faut savoir que lors du premier texte, en fait, il y avait un creux et que des mères d'intention se sont retrouvées entre guillemets sur le côté. Aujourd'hui, la loi a été améliorée puisque dans la démarche d'un couple de femmes, la première des choses est bien évidemment d'aller chez un notaire pour faire engager toute la procédure. Mais on s'aperçoit qu'on continue encore finalement à renseigner des notaires qui ne seraient pas au fait d'eux. Et puis il y a malheureusement encore des mères sociales que l'on accompagne pour faire reconnaître leurs droits. Et puis d'une manière générale, bien évidemment toutes les autres formes de parentalité. Par exemple la GPA. Sur la GPA, donc il y a une.
1: Est-ce que vous pouvez juste expliquer ce que est la GPA, peut-être pour nos auditeurs qui ne savent pas la GPA? Alors, ce que c'est, oui.
0: Alors la GPA, la GPA, c'est ce qu'on appelle la gestation pour autrui. Faut savoir que depuis le milieu des années 80, c'est totalement interdit en France. En tout cas, on n'a pas le droit d'avoir recours à une mère porteuse en France. Alors, faut savoir que la gestation pour autrui, contrairement à des idées reçues, n'est pas réservée qu'aux couples gays. Des hétérosexuels qui peuvent y avoir recours pour des raisons médicales notamment. Et aujourd'hui, bien évidemment, faut arriver sur une forme de GPA éthique, puisqu'il ne s'agit pas non plus de tomber dans la marchandisation du corps humain. Mais aujourd'hui, il y a des enfants qui naissent à l'étranger. Donc la loi n'est toujours pas, mais et comme il y a eu donc l'intérêt supérieur de l'enfant, on a aujourd'hui des enfants en France nés par GPA de nationalité française, reconnus comme tels, mais finalement sur une loi qui reste encore à définir.
1: Eh bien, merci de toutes ces informations, monsieur Pasco. Et pour celles et ceux qui n'ont pas pu écouter l'intégralité de l'interview, vous pouvez la réécouter sur le site de www.radio-aviva.com. N'hésitez pas aussi à nous suivre sur nos réseaux LinkedIn, Instagram notamment, pour vous tenir informés. Quant à nous, chers auditeurs, auditrices, nous nous retrouverons pour une prochaine émission. Et d'ici là, je vous souhaite une très bonne journée sur Radio Aviva.
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1: Bonjour à toutes et à tous. Ce matin, le ciel est plutôt voilé. Il fait 25 degrés à Montpellier. Il y a quelques rafales de vent qui peuvent atteindre les 45 km/h. Profitez bien du soleil ce matin, car cet après-midi s'annonce pluvieux. Les températures baisseront pour atteindre les 21 degrés en moyenne. Passez une très belle journée à l'écoute des programmes de Radio Aviva.
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3: Simon-Philippe Surcot, bonjour.
4: Bonjour.
3: Alors, vous êtes éditeur et vous avez comme édition La Peuplade. Vous pouvez peut-être nous parler de cette édition ?
4: Avec plaisir, oui. Donc, c'est une maison d'édition qui est située à Montréal et qui, cette année, dans le cadre de la Comédie du Livre, était la maison d'édition à l'honneur. Donc, on a eu la chance de venir ici vous rencontrer à Montpellier avec 6 auteurs. Donc, des auteurs qui viennent à la fois du Québec, de France, mais aussi de Bulgarie et de Suède. Donc, c'est une maison d'édition qui publie essentiellement des romans d'où qu'ils proviennent, de littérature internationale, une littérature de découverte. Et voilà, ça nous fait très plaisir d'être à Montpellier.
3: Alors, ils publient en français seulement ?
4: Oui, nous publions seulement en français. Nos livres sont disponibles dans toutes les librairies de France et évidemment au Canada également. Et voilà, donc on est ravis de présenter plusieurs auteurs ici aux lectrices, aux lecteurs de la région.
3: Est-ce que La Peuplade choisit justement des civilisations variées, des peuples variés ?
4: Oui, par contre, il y a un focus assez fort sur les pays nordiques. Donc, comme notre situation géographique est particulière, donc on est au Québec, on avait envie, avec l'équipe, de créer des ponts culturels, de diplomatie culturelle, mais aussi des ponts de rencontres entre les écrivains du Canada, entre autres, des pays nordiques, mais aussi des peuples nordiques, comme les Inuits, par exemple, ou... Donc, par exemple, je publie une autrice groenlandaise qui s'appelle Nivia Corneliusen. On publie plusieurs autrices, auteurs scandinaves, même des îles Féroé. Donc, on s'intéresse beaucoup aux régions du Nord. Et voilà, donc c'est notre focus, je dirais. Mais on publie aussi des auteurs de partout ailleurs.
3: Oui, alors ça se comprend parce que le Canada a quelque chose quand même de nordique. Et les Inuits vivent justement... pas loin de chez vous. Et je comprends aussi que vous vous intéressiez à cette littérature et surtout à ces peuples.
4: Oui, c'est exact. Il y avait très peu de liens entre le Canada et les pays d'Europe du Nord, par exemple. Entre les pays d'Europe du Nord, il y a énormément de communication. Et c'était pas le cas avec le Canada, alors que il y a plusieurs éléments, similitudes, des paysages qui se ressemblent, des modes de vie, aussi même des systèmes qui politiquement sont similaires à différents degrés. Oui, c'est intéressant. Puis on voit que le public, déjà le public français s'intéresse à la littérature du Nord depuis longtemps déjà, mais c'est intéressant de voir que les Canadiens, que les Québécois s'intéressent également aux cultures des autres pays nordiques.
3: Ça se comprend, puisque quand même les peuples très au nord de l'Arctique sont des peuples plus ou moins nomades, donc il y a des liens entre les uns et les autres. Enfin, il y a eu, peut-être maintenant, beaucoup moins puisqu'il y a des frontières, mais il y a eu des peuples comparables.
4: C'est intéressant de voir les cultures d'extrême nord, les cultures autochtones, les premiers peuples qui partageaient généralement, disons, leur littérature par voie orale et qui maintenant écrivent de plus en plus. Et on a l'occasion de publier quelques-uns de ces textes qui résonnent très fort, en fait, et qui sont très importants.
3: Oui, alors vous êtes venu avec un livre de Lisa Ritzen, Les grues volent vers le sud. Vous pouvez peut-être nous en parler. Pourquoi Lisa?
4: Alors, Lisa Ridzen était l'une des invitées de ce festival, donc de la Comédie du Livre, cette année. Lisa, nous venons de publier le livre il y a seulement 2 semaines, et c'est un phénomène international, donc un phénomène littéraire international. Et là, lorsqu'elle a publié son roman en 2024 en Suède, eu un immense succès. Plus de 300 000 exemplaires de son roman ont été vendus en Suède, dans une population d'à peine 10 millions d'habitants. Donc, on peut imaginer que ça représente ici en France quelque chose comme 2 millions de ventes. C'était énorme. Et le livre a eu, en tout cas selon la presse suédoise, la capacité, la grande qualité de savoir faire pleurer les hommes suédois. Et très rapidement, dans le monde entier, les éditeurs se sont intéressés à ce texte. Et 45 à 50 pays ont acheté les droits de traduction. Et il est présentement traduit dans plusieurs pays. C'est en cours dans d'autres. Mais il remporte ce même succès partout où il est publié. Donc c'est un livre qui arrive à toucher une corde sensible, qui aborde la vieillesse, en fait, qui aborde cette thématique de la fin de vie dans la dignité, qui aborde aussi les relations filiales, père-fils. C'est un livre extrêmement bouleversant, touchant, mais aussi d'une grande beauté, d'une grande lumière, et qui a beaucoup de qualités littéraires également. Donc, partout où il passe, ce livre, ben, il touche les gens, et puis nous, on a l'occasion de le faire découvrir au public français, et donc avec une grande, grande joie.
3: C'est un roman plein de sensibilité, d'émotions aussi.
4: Voilà, il arrache les larmes, ce roman. Donc, quasiment tout le monde qui le lit verse quelques larmes, sinon quelques sanglots à la fin, parce que la fin, elle est extrêmement touchante. Et elle convoque un peu nos propres deuils, hein. Donc disons, nous rappelle à ceux qu'on a dû accompagner ou qu'on doit accompagner encore aujourd'hui, à cette espèce de renversement à un certain moment dans le grand âge où finalement l'enfant devient le parent et avec tout ce que ça implique de difficultés pour la personne qui vit ce passage-là dans la vieillesse. Et c'est pas, y a pas de pathos, c'est en fait l'histoire d'un vieil homme qui s'appelle Beau, qui a 89 ans et qui se bat pour garder son chien, son gros chien d'élan, avec lui dans sa maison. Et ce qu'il y a de particulier aussi, ce roman, c'est qu'il aborde aussi la thématique des soins à domicile, parce que le système suédois est très fort, très généreux de ce côté-là. Et dans l'aide publique, tous les gens ont accès à des aides à domicile, même jour et nuit, parfois, plusieurs fois par jour, afin de garder les personnes âgées qui en ont besoin le plus longtemps possible à la maison. Et donc cet homme tente de garder son chien avec lui alors que son fils croit qu'il ne peut plus s'en occuper. Et c'est un peu son dernier rempart à la vie. Donc lui croit qu'il est capable encore, même avec des marches un peu plus courtes, de s'occuper de ce gros chien. Mais finalement, bon, on comprend bien que le fils a ses propres raisons. Donc c'est aussi un conflit générationnel. C'est vraiment une très belle approche des relations filiales, père-fils, et c'est un roman que je crois qu'il doit être lu par tout le monde.
3: Eh bien, je vous remercie, Simon-Philippe Surcot. Donc, vous êtes éditeur de La Peuplade et vous avez fait des choix magnifiques. Merci.
4: Je vous remercie beaucoup. Au revoir.
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1: de Jacques Prévert, Fête foraine. Heureux comme la truite remontant le torrent, heureux le cœur du monde sur son jet d'eau de sang, heureux le limonaire hurlant dans la poussière de sa voix de citron, un refrain populaire sans rime ni raison, heureux les amoureux sur les montagnes russes, heureuse la fille rousse sur son cheval blanc, heureux le garçon brun qui l'attend en souriant, heureux cet homme en deuil debout dans sa nacelle, heureuse la grosse dame avec son cerf-volant, heureux le vieil idiot qui fracasse la vaisselle, heureux dans son carrosse un tout petit enfant.

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2: Bonjour à toutes et à tous et bienvenue dans votre agenda. Voici les événements et les sorties à venir. Le 9 juin de 18h à 20h à la Halle Tropisme, que vous soyez débutant ou initié en céramique, venez exploiter votre fibre artistique tout en sirotant une boisson offerte. Et ce, grâce à une technique traditionnelle de peinture sur céramique typique des Azulejos, réalisée avec des flacons à pointe fine. Pour vous inscrire, appelez la Halle Tropisme. Nous sommes en plein printemps des comédiens et Radio Aviva, média partenaire de l'événement, vous rappelle que le 9, 10 et 11 juin prochain aura lieu le spectacle intitulé « Il y avait une forêt dans l'histoire », une création de la compagnie L'Autre Théâtre, mise en scène par Caroline Cano, Marion Coutarel, Bélac Zupon et Brigitte Négro. Pour les 30 ans de la troupe, il y est question de récits intimes, d'introspection et d'ambiance très forestière. Toujours au programme du printemps des comédiens au Domaine d'Eau, les 10, 11, 12 et 13 juin, venez assister à la représentation de Stella Maris, un spectacle mis en scène par Georges Lavaudan qui met en scène deux des protagonistes du Misanthrope de Molière. En partenariat avec l'ISS et l'ACM Corpo, le pôle culture de la faculté de médecine de Montpellier organise une soirée scène ouverte. Ce tremplin pour les jeunes artistes sera sans doute le moyen de passer une très bonne soirée riche de rencontres. C'est le 10 juin à la faculté de médecine de Montpellier à 19h30. Et on termine cet agenda avec Babel Torre Viva, un spectacle de danse dirigé par le chorégraphe David Coria qui aura lieu au Théâtre Molière de Sète le 11 juin prochain à 21h30. Une exploration par la danse de la question du pouvoir. Ainsi s'achève l'agenda des sorties de Radio Aviva. Rappelons ici que les auditeurs membres du Club Aviva peuvent recevoir les informations concernant les invitations disponibles pour les spectacles de nos partenaires. À bientôt sur Radio Aviva.
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1: Bonjour à toutes et à tous dans l'actualité du jour. Se rendre à Paris en vélo adapté, tel est le défi relevé par le Montpelliérain et ancien rugbyman de haut niveau, Mehdi Degmach. En effet, en juin 2026, il s'est lancé dans le défi Kilomètre Zéro qu'il a partagé sur ses réseaux sociaux. Et aujourd'hui commence son périple jusque Paris. Il en aura pour une quinzaine de jours. Il faut savoir qu'après un tragique accident, Mehdi Degmach a été amputé des deux jambes. Commençant peu à peu à se reconstruire, il est devenu le premier Français à répondre aux critères pour être équipé d'une prothèse électronique. Il n'a pas abandonné le sport pour autant et est même devenu champion de France de para-canoë. Il sera d'ailleurs porteur de la flamme paralympique en 2024. Si vous souhaitez le suivre tout au long de ses 960 km d'aventure, vous pouvez le retrouver sur son compte Instagram. En prévision de la 10e édition des rencontres universitaires Montpellier-Sherbrooke qui se déroule jusque demain, hier s'est tenue à Montpellier Cap Québec. Objectif de ce forum économique, renforcer les liens entre les entreprises occitanes et les investisseurs québécois. Il s'agit également de développer les partenariats de recherche entre les universités montpelliéraines et celles de Sherbrooke. La 6e édition du festival Au-delà des écrans se déroule à Uzès jusque demain. Créé et organisé par la Maison des adolescents, cet événement met en lumière les créations cinématographiques choisies par les adolescents du Ciné-Club qui en assureront la présentation. L'occasion de discuter de la question des liens familiaux et de découvrir la vision des jeunes sur le cinéma. Si le festival est gratuit, il est tout de même prudent de réserver sur le site uzes.fr ou sur Eloasso. Précisons que, porté par le dispositif Fabricado de la MDA 30, ce festival se déroule au cinéma Capitole à Uzès. On apprend que Notre-Dame de la Salette, ancienne église sétoise datant de 1864, va rouvrir complètement courant juin après restauration. Perchée en haut du mont Saint-Clair, cette église avait notamment été affectée par des infiltrations d'eau qui avaient endommagé les murs. Pour financer les travaux, 318 795 euros ont été accordés à la Fondation du patrimoine, et ce afin de restaurer notamment les fresques originales du Biterrois Jacques Bringuier. Belle journée à tous!
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1: Bonjour à toutes et à tous. Ce matin, le ciel est plutôt voilé. Il fait 25 degrés à Montpellier. Il y a quelques rafales de vent qui peuvent atteindre les 45 km/h. Profitez bien du soleil ce matin car cet après-midi s'annonce pluvieux. Les températures baisseront pour atteindre les 21 degrés en moyenne. Passez une très belle journée à l'écoute des programmes de Radio Aviva.
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1: Bonjour à toutes et à tous et bienvenue dans cette émission. Aujourd'hui, nous recevons Francine Boé, Marie-Claude Mandeler et François Mercier pour la manifestation culturelle Auteur Pluriel. Bonjour.
2: Bonjour. Bonjour.
1: Alors, vous êtes nombreux avec nous. Est-ce que vous pouvez commencer rapidement par vous présenter, qu'on sache qui est qui ?
2: Marie-Claude Mandeler, donc je suis chargée de la relation avec les auteurs.
3: Francine Boé, donc je suis la présidente fondatrice de l'association Lecture Pluriel qui supporte supporte donc la manifestation Auteur Pluriel, dont je suis donc la co-responsable. Et je suis entourée donc de membres du bureau, donc Marie-Claude Mandeler qui vient de me parler et François Mercier.
4: Donc François Mercier, moi je suis le secrétaire adjoint de l'association et là j'accompagne Francine pour parler des animations qui vont se dérouler durant cet après-midi du 14 juin.
1: Eh bien, on vous remercie d'être là avec nous pour présenter cette manifestation. Alors, est-ce que l'une d'entre vous peut nous présenter en quelques mots cette manifestation culturelle ? Qu'est-ce que c'est Auteur Pluriel pour les gens qui ne connaîtraient pas du tout ?
3: Auteur Pluriel, c'est un événement donc annuel et estival qui a lieu donc tous les mois de juin à Saint-Clément-de-Rivière et cette année donc au Centre culturel Fernand Arnault de Saint-Clément-de-Rivière autour d'un salon des livres, puisque quand même l'idée c'est de réunir des écrivains. Nous avons ajouté des manifestations culturelles, d'une exposition d'art plastique, visuel, photo, des musiciens avec un concert jazz. Voilà, nous avons ajouté des animations dont on vous parlera. Mais il y a donc autour d'un bloc central que sont les livres et les auteurs, des activités, des manifestations plus largement culturelles.
1: Alors, avant de rentrer dans le vif de la programmation de cette année, est-ce que vous pouvez nous expliquer un peu la genèse de cet événement, puisque ce n'est pas la première édition ?
3: Alors, nous, Auteur Pluriel est la quatrième édition, qui faisait suite à 8 éditions d'une manifestation qui était sa grande sœur, hein, très proche, et qui s'appelait donc Parole d'auteur, et qui était donc sous l'égide à cette époque-là de la délégation culture de la municipalité de Saint-Clément-de-Rivière. À la suite de changements d'élections et autres, il n'y a plus de manifestation culturelle sous l'égide de la municipalité, et cette manifestation a repris sous un autre nom à peu près le même principe, et maintenant elle s'appelle maintenant Auteur Pluriel.
1: Et alors l'association, donc Lecture Plurielle, c'est ça ? Est-ce que vous organisez d'autres événements à l'année ou vous êtes vraiment concentré sur cet événement ?
3: Non, on organise Lecture Plurielle, c'est une association donc de curieux culturels qui on se réunit une fois par mois, soit au Centre Fernand Arnault pour des conférences, des discussions autour de livres ou autres, soit des sorties, des visites de sites, d'expos, de découvertes patrimoniales, voilà. Donc c'est assez large aussi, toujours centré un petit peu sur la lecture et les livres, mais en ouverture sur tout le reste des activités artistiques.
1: Alors là, vous l'avez dit, c'est la quatrième édition.
3: Alors là, Auteur Pluriel, c'est la quatrième.
1: Quatrième édition. Est-ce qu'il y a un thème particulier cette année ou est-ce que c'est généraliste ?
3: Non, il n'y a pas de thème spécialiste. Alors ça dépend, on est très souple, hein, ça dépend des invités. On peut se centrer autour de quelque chose de particulier selon les invités. Cette année, nos invités sont assez, voilà, sont pas centrés sur un intérêt particulier. Donc voilà, il n'y a pas de fil rouge.
1: D'accord. Alors justement, on parle de ces invités. Qui sont les invités ? Est-ce qu'il y a des auteurs un peu phares ou des autrices phares ? Qu'en est-il de la programmation ?
3: Alors en ce qui concerne les auteurs, et après je passerai la parole bien sûr à Marie-Claude Mandeler qui est en charge de la relation aux auteurs, mais nous avons donc nous en invité principal Monsieur Yves Gazot. Monsieur Yves Gazot est quelqu'un d'assez renommé dans le monde enfin géopolitique. Il a été ambassadeur de Malte auprès de l'Union européenne. Enfin, il est ambassadeur de Malte auprès de l'Union européenne. Il est aussi responsable aussi de l'Union européenne auprès du Vatican. Il a été professeur à Sciences Po et diplômé de sciences politiques lui-même. Et des spécialistes en fait en Moyen-Orient, puisqu'il pratique la langue arabe aussi, et il est spécialiste donc de tous les problèmes de géopolitique au Moyen-Orient.
1: Alors, monsieur Gazot, c'est ça ?
3: Gazot.
1: Sera présent pour dédicacer un nouveau livre ou
3: Alors, il sera présent surtout pour faire une conférence qui s'appelle donc Regard sur Chypre. On a choisi parmi les nombreuses conférences qu'il peut faire parce que Chypre, à la fois, ça a un intérêt culturel pour nous, l'histoire de Chypre, son ancrage aussi dans la Méditerranée, et en même temps, c'est aussi un point un peu névralgique de la politique actuelle. Et donc, il a un regard un peu distancié sur, à la fois sur le lieu et sur son évolution et sur son rôle dans l'Union européenne et dans le monde.
1: Alors, je vous remercie, Madame Mandelaert. Est-ce que vous voulez ajouter quelques informations concernant la programmation et les auteurs présents ?
2: Alors, la programmation, non, mais les auteurs présents, oui, je peux vous en parler. Alors, c'est une occasion de réunir les auteurs régionaux, essentiellement. Donc, on aura 27 auteurs qui, effectivement, vont présenter leurs œuvres, et c'est essentiellement la littérature contemporaine, bien évidemment. Alors, ces auteurs, comment se fait le choix ? Comment s'effectue le choix ? Il y a des auteurs qui reviennent quasiment chaque année et qui sont, je ne veux pas dire des pointures, mais enfin des auteurs qui régionalement sont connus, comme Didier Amouroux, Frank Bologsen, enfin on en parlera. Et on a aussi donc toute une palette d'auteurs qui sont de nouveaux éditeurs qui viennent de publier un livre et qui vont effectivement donc participer au salon. Il faut savoir qu'on a une très forte demande et qu'on est quand même obligé de limiter parce que les locaux nécessitent qu'on ait effectivement donc un certain nombre d'auteurs et pas plus.
1: Et d'autant que l'événement a lieu sur une journée.
2: Une après-midi.
1: Le 14 juin.
2: Une après-midi.
1: Voilà. Je vous propose de faire une petite pause musicale et puis qu'on revienne juste après sur la programmation et les auteurs.
2: D'accord.

0: après une courte pause musicale, toujours en compagnie de Francine Boé, Marie-Claude Mandelert et François Mercier pour la manifestation culturelle Auteur Pluriel qui a lieu le 14 juin après-midi à Saint-Clément-de-Rivière. On parlait donc de la programmation de cette année, de l'événement et des auteurs RIS présents. Est-ce qu'on peut reparler un peu donc de ce qui nous attend?
1: Oui, bien sûr. Alors concernant, je vais peut-être parler un petit peu de l'origine des auteurs. On a essayé de diversifier quand même les origines, c'est-à-dire qu'on n'a pas pris que des auteurs d'ordre littéraire, etc. On a des universitaires, on a des commissaires-priseurs, on a des auteurs qui viennent du milieu médical, on a des auteurs qui sont musiciens. Enfin bon, il y a un panel de toute façon de formation.

0: ce sont quand même des auteurs régionaux qui traitent de l'histoire locale, et puis avec des légendes, mais aussi de l'histoire locale. On parlera par exemple Didier Amourou, qui est un spécialiste de, du Val de Maas de Londres, enfin de cette région-là, et qui a fait de nombreuses publications donc, concernant les légendes de cette région. On parlera aussi de Jo Papini, qui a écrit aussi un très joli livre sur les femmes donc, méditerranéennes et de la région. On peut parler aussi de Caroline Fabre-Rousseau, qu'on connaît bien et qui participe à la plupart des salons locaux. On a aussi, alors là, concernant des auteurs locaux, mais qui font des œuvres beaucoup plus larges, si vous voulez, qui viennent donc d'autres horizons. On pourrait parler, de, par exemple, de Jean Favreau, qui est donc un chercheur du CNRS et qui a publié des livres sur la Nouvelle-Orléans, puisqu'il y a vécu, c'est un policier. On peut aussi parler de Pierre Beau, qui est un médecin qui a travaillé en Asie et qui fera, effectivement, qui présentera des livres sur l'Asie. Et puis Charles Aubert, donc, qu'on connaît bien, puisqu'il a été candidat aussi donc, au Grand Prix du Pic Saint-Loup. D'ailleurs, je crois qu'il a été retenu, il me semble, qui effectivement donc, a un univers vraiment très éclectique. On a aussi des auteurs qui sont non seulement romanciers dans le sens large du mot, parce que roman derrière roman met des tas de choses, mais qui aussi se sont spécialisés dans la poésie. Mona Azam, par exemple, qui fait de la poésie, qu'on connaît bien aussi, Martinez Claude. Et cette année, grande nouveauté, nous avons deux auteurs de BD. Alors ça, c'est très important. Des BD, donc Jean-Christophe Lopez, donc, qui a lui-même d'ailleurs une maison d'édition, qui a programmé, qui a écrit et qui a fait de nombreux livres sur le poulpe, que je ne connais pas, pour tout vous avouer. Et un autre, Cœur de Riedel, alors lui qui fait de la bande dessinée, mais alors, et qui a participé à des bandes dessinées enfantines que tout le monde connaît, Picsou, Mickey, enfin bon, des choses très très célèbres, et qui est très très aguerri en bande dessinée, donc voilà. On a aussi bien d'autres choses, on a aussi des livres, des auteurs qui écrivent des livres pour enfants, et qui sont très connus aussi, Véronique Gauchy, qu'on invite quasiment régulièrement, et puis Isabelle Wlodarski. Voilà.
1: Alors, beaucoup d'auteurs et d'autrices dans plein de styles différents, ce qui permet d'attirer un grand public, hein, des familles, des enfants, et pas que. Et donc, des auteurs, des dédicaces, des conférences, on en a parlé, et également des remises de prix et des expositions. Peut-être qu'on va s'adresser à Monsieur Mercier, qui s'occupe un peu plus de l'animation.
2: Tout à fait. Donc, effectivement, afin de rendre cette manifestation finalement la plus intéressante, la plus attirante possible pour un public le plus large possible, on a prévu un certain nombre d'animations. Alors le premier temps fort, c'est le quiz des bibliothécaires, qui permet au public de tester ses connaissances en s'amusant. Alors on a la chance d'avoir une bibliothèque à Saint-Clément, avec des bénévoles qui sont performants, et c'est eux qui concoctent ce quiz. Et c'est toujours un moment très joyeux, parce que bah, les gens se prennent au jeu, et puis les meilleurs d'entre eux sont récompensés par des livres qui sont offerts par le magasin Carrefour, qui est un de nos fidèles partenaires. Notre après-midi aussi rythmé par des remises de prix, le prix première œuvre d'une auteure par les associations Lecture Plurielle et Zonta, Montferrier Olympe de Gouche, qui, bon, comme son nom l'indique, c'est récompense une première œuvre. Le prix parole d'auteur, attribué cette année à Florence Ferrari pour l'ensemble de son œuvre. Et enfin, un prix très original que j'aime beaucoup, c'est celui du meilleur titre et couverture qui est attribué par le public à la fin de la journée et parmi tous les livres qui sont exposés. Donc c'est un choix du public qui permet à nouveau de refaire participer le public. Cette année, donc Francine en a parlé, on a la chance d'avoir une conférence qui a été proposée par Yves Gazot. On a aussi une table ronde avec 6 auteurs qui va être aussi animée par notre présidente sur le thème « La puissance de l'envie d'écrire » en lien avec l'ouvrage de Geneviève Manois « La puissance de l'envie ». Et en fait, on a quand même aménagé des temps pour que les gens puissent échanger avec les auteurs. Et aussi, au cours de l'après-midi, tous les visiteurs auront le loisir d'animer les différentes expositions des artistes présents. Donc, il y a Daniel Garça, sculpteur sur pierre, Hélène Urtiès, photographe, Noémie Cré, une artiste peintre que nous avons découvert, le club Idozem, qui est un club de photographie.

0: photographie. Et puis une grande originalité cette année, il y avait régulièrement une enseignante, Danielle Mikunakis, qui anime un atelier dans le cadre de l'association Culture, Sport et Loisirs. Et cette année, en accord avec elle, ce sont les élèves qui vont exposer leurs propres œuvres. Donc en fait, ça va permettre une grande diversité, ça va donner lieu à un stand très fourni, puisqu'en fait, les élèves sont nombreux, ils vont tous amener des choses qu'ils ont pu réaliser dans l'année. Donc ça, toutes ces œuvres seront installées et mises en valeur dans le centre Fernand Arnault. Évidemment, on aura une tombola qui va permettre quand même de gagner des prix, qui seront les prix donnés par les artistes qui sont là, qui participent. Et on va finir la soirée par un concert apéro, concert jazz avec les musiciens de l'un des membres de notre bureau, Jean Favreau. Et puis le public pourra profiter d'un bar à vin, d'une restauration dans le cadre du centre Fernand Arnault et surtout du théâtre de Verdure qui jouxte le centre et qui est un lieu tout à fait idyllique. Ouais.
1: Une programmation très riche où le public peut participer amplement. Hein. C'est super, ça donne envie. Ça donne envie de s'y rendre. On rappelle que la manifestation culturelle avec plaisir. Ça a donc lieu Auteur Pluriel le dimanche 14 juin à 14h au centre Fernand Arnault à Saint-Clément de Rivière. Madame, vous voulez ajouter quelque chose?
2: Voilà. Je crois que dans les artistes exposants, il faut mentionner Hélène Ourtiès, qui est photographe, artiste photographe, parce que c'est une excellente artiste, mais c'est aussi une grande amie de notre association. Donc voilà, il fallait la mentionner.
1: C'est noté. Nous étions en compagnie donc de Francine Boé, qui vient de prendre la parole, Madame Marie-Claude Mandelard et François Mercier. Merci d'avoir répondu à ces questions.
0: Merci à vous.
2: Merci de nous avoir reçus.
1: Cette émission est terminée. 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
1: Bonjour à toutes et à tous et bienvenue dans votre agenda. Voici les événements et les sorties à venir. Le 9 juin de 18h à 20h à la Halle Tropisme, que vous soyez débutant ou initié en céramique, venez exploiter votre fibre artistique tout en sirotant une boisson offerte. Et ce, grâce à une technique traditionnelle de peinture sur céramique typique des azulejos, réalisée avec des flacons à pointe fine. Pour vous inscrire, appelez la Halle Tropisme. Nous sommes en plein printemps des comédiens et Radio Aviva, média partenaire de l'événement, vous rappelle que le 9, 10 et 11 juin prochain aura lieu le spectacle intitulé « Il y avait une forêt dans l'histoire », une création de la compagnie L'Autre Théâtre, mise en scène par Caroline Cano, Marion Coutarel, Bélac Zupon et Brigitte Négro. Pour les 30 ans de la troupe, il y est question de récits intimes, d'introspection et d'ambiance très forestière. Toujours au programme du printemps des comédiens au Domaine d'eau, les 10, 11, 12 et 13 juin, venez assister à la représentation de Stella Maris, un spectacle mis en scène par Georges Lavaudan, qui met en scène deux des protagonistes du Misanthrope de Molière. En partenariat avec l'ISS et l'ACM Corpo, le pôle culture de la faculté de médecine de Montpellier organise une soirée scène ouverte. Ce tremplin pour les jeunes artistes sera sans doute le moyen de passer une très bonne soirée riche de rencontres. C'est le 10 juin à la faculté de médecine de Montpellier à 19h30. Et on termine cet agenda avec Babel Torre Viva, un spectacle de danse dirigé par le chorégraphe David Coria qui aura lieu au Théâtre Molière de Sète le 11 juin prochain à 21h30. Une exploration par la danse de la question du pouvoir. Ainsi s'achève l'agenda des sorties de Radio Aviva. Rappelons ici que les auditeurs membres du Club Aviva peuvent recevoir les informations concernant les invitations disponibles pour les spectacles de nos partenaires. À bientôt sur Radio Aviva.

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1: Bonjour à tous. On vient de l'apprendre. Marjane Satrapi est décédée. L'artiste franco-iranienne était âgée de 56 ans. Installée en France depuis une trentaine d'années, elle a signé plusieurs bandes dessinées, mais aussi des films, dont l'adaptation de son propre ouvrage, Persepolis, prix du jury au Festival de Cannes en 2007. Selon son entourage, elle est morte de tristesse un peu plus d'un an après le décès de son mari. Dans le reste de l'actualité, un casque bleu tué dans le sud Liban. Une annonce de la force des Nations Unies sur place. Il a succombé à ses blessures après avoir été touché par des obus de mortier. La Finul, qui a ouvert une enquête, dit avoir constaté une augmentation importante du nombre de tirs et d'impacts dans le sud Liban. Et en parallèle, les bombardements continuent sur place. Des drones israéliens ont frappé ce matin 3 localités du sud du pays. Pourtant, cette nuit, les Israéliens et les Libanais ont annoncé s'être accordés sur la mise en œuvre d'un possible cessez-le-feu. En France, plus de 200 personnes poursuivent les recherches pour tenter de retrouver Liana dans le Gers. Cette collégienne de 11 ans a disparu depuis vendredi dernier dans la commune de Fleurance. Et aujourd'hui, les gendarmes font appel à des cavaliers d'un centre équestre pour des recherches ciblant des zones boisées. La vaisselle jetable dans le viseur des députés. Une proposition de loi est examinée à partir d'aujourd'hui à l'Assemblée nationale. Le texte vise à interdire la vaisselle en plastique dans les cantines et établissements qui accueillent des enfants. À l'heure actuelle, le plastique n'est interdit que pour les contenants où sont préparés les plats dans les cantines, les crèches et les maternités. Il y a toujours plus de millionnaires dans le monde. C'est ce que révèle une étude publiée aujourd'hui par Capgemini. Le nombre de personnes fortunées a ainsi progressé de près de 8% l'an dernier. Leur patrimoine a également augmenté. Une hausse de près de 9%. C'est la plus forte augmentation annuelle observée depuis 2018. Et puis on termine avec du football. On est à tout juste une semaine du début de la Coupe du Monde. Et l'équipe de France joue ce soir à Nantes. C'est le premier de ces 2 matchs de préparation. Les Bleus affrontent la Côte d'Ivoire. C'est une rencontre à suivre à partir de 21h10. Excellente fin de matinée à tous.

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1: Bonjour et bienvenue à Harmonia, l'émission de musique classique de Radio Aviva. C'est Arthur et bon, je vais proposer pour commencer cette émission Offenbach, Gaieté parisienne. Offenbach qui a composé une centaine d'opérettes et qui a influencé beaucoup de compositeurs après lui. Et on va écouter Gaieté parisienne, l'ouverture. On y va.

C'était l'ouverture de Gaieté parisienne de Offenbach sous la baguette d'Outrois. Et bon, on va écouter maintenant Johann Sebastian Bach, fils, valse. Johann Strauss, excusez-moi. Johann Strauss, fils, valse de l'empereur, sous la direction de Walter Boskowski.

Et c'était la valse de l'empereur de Johann Strauss, fils, magnifique, sous la direction de Walter Boskowski. Bon, nous allons écouter maintenant Johann Sebastian Bach, c'est Brandenburg Concerto numéro 1 en fa, qui se décompose en allegro, adagio, allegro et menuetto.

C'était le Brandenburg Concerto numéro 1 en Fa majeur. Maintenant, je propose d'écouter le Brandenburg Concerto numéro 2 en Fa majeur. Trois mouvements, Allegro, Andante, Allegro assez. On est toujours avec le Philharmonia Slavonia sous la direction de Karl Brazda. Ça a été enregistré en 1989.

On vient d'écouter Brandenburg Concerto numéro 2 en fa majeur, Johann Sebastian Bach. Maintenant, nous allons écouter le premier mouvement du Brandenburg Concerto numéro 3 en sol majeur, toujours avec le Philharmonia Slavonia, sous la direction de Karl Brasdahl.

notre émission Harmonia ici à Radio Aviva, c'est Arthur. Nous venons d'écouter trois concertos de Johann Sebastian Bach, des Brandenburg Concertos en Fa numéro 1 et en Fa numéro 2 et en numéro 3 en Sol majeur. Je vous souhaite très bonne chance et au revoir.

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1: Bonjour à toutes et à tous dans l'actualité du jour. Se rendre à Paris en vélo adapté, tel est le défi relevé par le Montpelliérain et ancien rugbyman de haut niveau, Mehdi Degmash. En effet, en juin 2026, il s'est lancé dans le défi kilomètre zéro qu'il a partagé sur ses réseaux sociaux. Et aujourd'hui commence son périple jusque Paris. Il en aura pour une quinzaine de jours. Il faut savoir qu'après un tragique accident, Mehdi Degmash a été amputé des deux jambes. Commençant peu à peu à se reconstruire, il est devenu le premier Français à répondre aux critères pour être équipé d'une prothèse électronique. Il n'a pas abandonné le sport pour autant et est même devenu champion de France de para-canoë. Il sera d'ailleurs porteur de la flamme paralympique en 2024. Si vous souhaitez le suivre tout au long de ces 960 km d'aventure, vous pouvez le retrouver sur son compte Instagram. En prévision de la 10e édition des rencontres universitaires Montpellier-Sherbrooke qui se déroule jusque demain, hier s'est tenu à Montpellier Cap Québec. Objectif de ce forum économique, renforcer les liens entre les entreprises occitanes et les investisseurs québécois. Il s'agit également de développer les partenariats de recherche entre les universités montpelliéraines et celles de Sherbrooke. La 6e édition du festival Au-delà des écrans se déroule à Uzès jusque demain. Créé et organisé par la Maison des adolescents, cet événement met en lumière les créations cinématographiques choisies par les adolescents du Ciné-Club qui en assureront la présentation. L'occasion de discuter de la question des liens familiaux et de découvrir la vision des jeunes sur le cinéma. Si le festival est gratuit, il est tout de même prudent de réserver sur le site uzes.fr ou sur Hello Asso. Précisons que, porté par le dispositif Fabricado de la MDA 30, ce festival se déroule au Cinéma Capitole à Uzès. On apprend que Notre-Dame de la Salette, ancienne église sétoise datant de 1864, va rouvrir complètement courant juin après restauration. Perchée en haut du mont Saint-Clair, cette église avait notamment été affectée par des infiltrations d'eau qui avaient endommagé les murs. Pour financer les travaux, 318 795 euros ont été accordés à la Fondation du patrimoine, et ce afin de restaurer notamment les fresques originales du biterrois Jacques Bringuier. Belle journée à tous!
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1: Bonjour à toutes et à tous. Cet après-midi, nous aurons droit à des averses faibles sous un ciel gris. Les températures fraîches oscillent autour des 22 degrés à Montpellier. Le vent souffle encore avec des rafales pouvant atteindre les 60 km/h. Ce soir, le temps sera maussade. Les températures baisseront un peu. Passez un très bel après-midi à l'écoute des programmes de Radio Aviva.

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1: Vous venez de nous faire revivre le procès Barbie, son côté humain, son côté juridique et son côté aussi utile pour les générations futures. Qu'est-ce que vous aimeriez que des jeunes qui étaient là dans la salle en grand nombre retiennent?
2: Ce que je souhaiterais que la jeune génération retienne, c'est que le fanatisme n'est pas mort en 1945, que tous les ferments du fanatisme sont toujours présents parmi nous et qu'ils puissent avoir l'illustration de ce que le fanatisme peut cueillir, la conscience humaine, la conscience du respect de l'individu, la conscience de la différence, et qu'à partir de là, ils puissent se dire « attention, attention ». On peut devenir demain, si on n'y prend pas garde, des machines du fanatisme. Donc le fanatisme, c'est quelque chose qui est d'actualité. C'est quelque chose qui ne s'est pas passé à 100 ans, c'est quelque chose qui est toujours présent dans notre société. Donc attention, il ne faut absolument pas monter la moindre tolérance vis-à-vis du fanatisme.
1: Alors, c'est au premier signe qu'il faut dire non. Et est-ce que l'indifférence, parallèlement, laisse croître le fanatisme ?
2: Ah, bien sûr, il faut que l'on ne soit pas indifférent à tout ce qui est un germe d'atteinte à l'individu, à l'intégrité de l'individu. Chaque individu a le droit d'avoir ses origines, ses convictions, quelles qu'elles soient, et on doit les respecter. À condition, bien sûr, que lui-même respecte les vôtres, mais il y va de l'unité d'une société, de l'unité d'une nation, le respect de la liberté d'autrui, le respect de l'intégrité, de la conscience d'autrui. C'est quelque chose de fondamental. Si on s'échappe de cela, eh bien, tout est permis. Et on voit ce que cela produit à travers l'exemple du nazisme et de ses déclinaisons plus récentes.
1: L'engrenage s'enclenche et c'est réglé.
2: Mais évidemment, l'engrenage est quelque chose qui est inexorable. Penser que l'on peut à un certain moment revenir en arrière, c'est faux. Quand le mal est fait, il est très difficile de pouvoir récupérer les choses.
1: Vous expliquez que ces gens qui sont dans acteurs de ces exactions, quelles qu'elles soient d'ailleurs, sont incapables de revenir en arrière ou d'avoir un remords.
2: Un témoin du procès Barbie, dont j'ai montré une illustration tout à l'heure, André Frossard, a dit « Ils ont abandonné leur conscience dans les consignes du parti et ils ne la retrouveront jamais parce qu'elle s'est consumée dans les cendres du bunker de Berlin où Hitler est mort. » Et il a ajouté « En échange de l'abandon de leur conscience, le parti leur a donné ce surcroît de puissance qu'ils n'auraient jamais eu de leur propre moyen. » Et c'est ça, le fanatisme. On vous donne un surcroît de puissance. Vous allez pouvoir commettre des attentats. Vous allez pouvoir exécuter autrui. En échange de quoi? Votre conscience, vous la mettez dans votre poche. Ou plus exactement, nous l'accaparons. Et c'est ça le danger.
1: Et on fait croire qu'on est grand.
2: Et ça, c'est important. Et c'est important de bien montrer aux jeunes qu'il y a ce danger permanent et que ce danger est d'abord sournois. Klaus Barbie, ça a été petit à petit, ça a été les jeunesses hitlériennes, ça a été l'école de formation des SS. Et puis ensuite, il est entré dans le nazisme, je le dis souvent, un peu comme on entre en religion.
1: Oui.
2: Et à partir de là, c'était terminé.
1: Il a fait carrière. Voilà. Alors, avec les réseaux sociaux, est-ce que le risque est accru?
2: Mais bien sûr, les réseaux sociaux aujourd'hui sont un vecteur terrible. Oui. Il n'y a pas besoin de convoquer les gens pour les persuader. À travers les réseaux sociaux, on arrive à capter les consciences par une présentation des choses qui, bien sûr, empêche tout un chacun à avoir un jugement de valeur sur ce que l'on propose. On n'a pas de recul, donc on va adhérer à telle ou telle croyance, on va adhérer à telle ou telle affirmation, et à partir de là,
1: Merci infiniment, en tous les cas. Merci.
2: Je vous en prie.
1: Alors, vous êtes du lycée Champollion?
3: Non, du tout.
1: Clémenceau. Déjà, Clémenceau. Donc, vous êtes trois jeunes du lycée Clémenceau. Vous venez d'assister à la conférence. Qu'est-ce que vous en avez tiré? le premier message qui vous vient à l'esprit là?
3: Une grande inspiration, beaucoup d'émotions, parce que c'était très fort, et puis une certaine admiration quand même. Moi, je trouve que le métier d'avocat, en un sens, ce que je trouve le plus important, c'est qu'il ait rendu justice en fait aux victimes, en fait aux familles des victimes, surtout des gens encore en vie qui souffrent, que leurs proches aient été tués sommairement, et qui n'aient pas forcément eu justice. Ça, je trouve ça très émouvant. Et l'histoire sur Isieux, pardon, mais c'était vraiment très très émouvante.
1: C'est très, il a réussi à incarner ce qui s'est passé. Ça vous a touché, mademoiselle?
4: Ah, tout à fait, c'était tout bonnement à couper le souffle. J'ai même pas les mots. Mais
1: est-ce que ça vous rend vigilante?
4: Oui, et ça nous rend d'autant plus alerte sur le devoir de mémoire qui nous est confié aujourd'hui.
1: Merci. Pour vous, est-ce que vous pensez que vous avez été sensible au fait qu'ils disent, il explique que c'était pas une vengeance, qu'on restait dans la justice, qu'on restait dans le droit?
5: Ouais, je trouve que c'est quelque chose qu'il a assez bien expliqué, que voilà, notamment par le fait qu'ils ont vraiment traité Barbie comme tout un autre condamné, que la justice est aveugle à ça, et que même par la nature de ce crime, bah, il a été jugé comme n'importe qui d'autre et il a eu la peine du coup qu'il méritait. Voilà.
1: Est-ce que vous imaginez que ça peut recommencer?
3: Malheureusement, oui. Alors, complexe, question philosophique et historique complexe, mais j'imagine que oui, circonstanciellement parlant, oui, malheureusement.
1: Est-ce que, à votre avis, c'est l'indifférence au début qui fait que ça prend du volume, la haine?
3: Non, pardon, tu voulais?
5: Ouais. Je pensais, parce que c'est ce qu'on a vu avec l'intervention là au le passage de Frossard au procès de Barbie. Voilà, où il expliquait comment on fabriquait un Barbie. Et quand on y pense, c'est pas quelque chose qui est unique à l'Allemagne nazie. C'est quelque chose qui peut parfaitement se passer de nos jours, j'ai envie de dire, même dans une société démocratique.
1: Avec d'autres haines, c'est un processus.
5: Voilà, les haines changent, les procédés changent, mais le résultat reste le même. Et c'est les camps de concentration, c'est 6 millions de morts, c'est une guerre mondiale, voilà.
1: Bien sûr, mademoiselle, vous avez été très sensible, je sens, à ce qui s'est dit. Est-ce que vous allez en parler autour de vous? Vous pensez que c'est important de réfléchir à ça?
4: Oui. Encore une fois, c'est en parlant et c'est en expliquant les mécanismes qui ont fait qu'on en est arrivé là aujourd'hui, qu'on réussira peut-être ne pas refaire les mêmes erreurs du...
1: Alors, vous venez... Merci. Merci à tous les trois. Vous venez du lycée Clémenceau?
3: Exactement.
1: Et donc, il y a des jeunes qui ont été fusillés, des jeunes lycéens de Clémenceau, parce qu'ils transportaient des papiers, simplement. Ça montre qu'il n'y a pas d'âge. Il n'y a pas d'âge et pour la bravoure et pour l'horreur de tuer des jeunes comme ça pour leurs idées.
3: Bien sûr, bah écoutez, je ne sais pas quoi ajouter à ce que vous venez de dire. Les faits parlent d'eux-mêmes. Ouais. C'est absolument terrible. Ouais.
1: Merci à vous trois.
6: Merci.
1: Merci. Merci à vous.

0: de football avec le mondial, la préparation du premier galop.
1: Eh bien oui, qui va piano va sano, qui va sano va lontano. Et le mondial commence à se préparer, à montrer un petit peu la valeur de chacune des équipes. Et hier soir, on a eu l'occasion de voir un match très intéressant, certes, mais sans plus, sans plus. Car il est arrivé de faire 6 changements de joueurs entre les demi-temps de chaque côté, car les entraîneurs sont sur le stade et sur le point de voir qui sera titulaire pour le premier match. Et c'est le match hier soir qu'on a vu. Eh bien, l'Algérie a surpris les Pays-Bas 1-0. Dans les buts, Monsieur Zidane, Lucas. Eh oui. Et le beau but de Hadj Moussa en deuxième mi-temps. Et c'est un match, ma foi, qui a un intérêt. On a vu des bons joueurs, on a vu des joueurs rapides, des précis de chaque côté. Et attendons les matchs officiels.
0: Quelques infos mercato, Sidney ?
1: Bah oui, oui. Angers, Alexandre Dujeu, Angers, départ. L'entraîneur de Lens va prendre sa retraite auprès des Lensois pour se diriger tranquillement, tranquillement, Pierre Sage, vers Crystal Palace. Il a monté un cran. Ma foi, son travail a permis de faire appel à lui en Angleterre. Le trophée des champions sera remis à Bollard le 16 août.
0: Et au niveau du tennis, Sidney, Roland-Garros, les quarts de finale.
1: Ah ben oui, on a vu Coboli a renversé Auger à Yassim et hier, et défiera à Maldi Matteo, qui lui a battu Berrettini Matteo. Eh oui, le même prénom, certes, ça arrive. Et chez les dames, eh bien, belle victoire de Svalenska Maya et Diarina Schalder.
0: Et je crois que Sidney, que tu vas nous parler du Tour de France 2026 au niveau du cyclisme, la 113e édition.
1: C'est annoncé officiellement. Tout aura lieu du 4 au 26 juillet 2026. Donc j'espère que cette année, on va retrouver les grands champions qui se sont exprimés lors du Giro. Et esprit de revanche, n'est-ce pas ?
0: Direction les gymnases pour le handball, la Star League.
1: Hier soir, Montpellier a battu nos voisins toulousains 29 à 28 pour cette 29e journée. Très dur cette fin de saison, mais ma foi, il faut répondre et terminer ce championnat car on est à un match de la fin de l'année. Ensuite, Nantes a battu Cheysson Rennes 35 à 26 et Saint-Raphaël a fait trembler la grande équipe de Tremblay, bien sûr, 44 à 36.
0: Et au niveau de l'automobile, Sidney, la Formule 1, qu'en est-il ?
1: Leclerc, Charles, reconduit la Formule 1 dans son écurie de rêve. Pilote monégasque, eh oui, eh bien, il sera ce week-end au Grand Prix de la Principauté à bord de sa Ferrari.
0: Incroyable, Sidney, incroyable. Et rugby à 15 ou à jouer plus physique, elle avait quelques infos médicales.
1: Ben oui, après la saison qui est presque terminée, top 14, le service médical, Olivier Capel, président de la Fédération française de rugby, comité médical, se rend compte qu'il y a trop de commotions sur les terrains de rugby. Donc, une étude est ouverte et les responsables de tous les clubs auront certainement une réunion avec Olivier Capel pour faire le point pour la saison à venir.
0: Et on va terminer avec le basketball, les finales NBA. Ça y est, Sidney, c'est les finales.
1: Eh oui. Alors, je vais faire plaisir à Baptiste. Je vais dire les Knicks.
0: Les Knicks.
1: Les Knicks. Eh bien, moi, je dirais les Knicks. Mais c'est pas grave. Les New Yorkais ont battu les Spurs 105 à 95. Il restera un match dimanche et voir vraiment qui va s'en sortir.
0: Mais bien sûr. Mais
1: ensuite, n'oublions pas l'élite en France, demi-finale avec Paris-Cholet.
0: Bien sûr, Sidney, merci
1: Amis
0: beaucoup.
1: Amis sportifs, merci de nous avoir écoutés. On vous donne rendez-vous demain pour le programme du week-end. Et merci.

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3: Bonjour et bienvenue dans les rendez-vous de l'emploi. Comme tous les jours, je vous propose 3 offres d'emploi accessibles sur le site France Travail. La première offre est un poste de vendeur-vendeuse en boulangerie-pâtisserie. Pour ce CDI de 35 heures, vous serez en charge d'accueillir avec enthousiasme les clients, de la mise en rayon des produits fabriqués et de la préparation des sandwichs. Vous devez avoir l'esprit d'équipe et faire preuve de réactivité. Débutant accepté. Le numéro de l'offre 207ZFBX. La deuxième proposition est un poste de secrétaire médico-social à Montpellier. Pour ce CDI de 35 heures, vos missions. Vous serez en charge de l'accueil physique et téléphonique, ainsi que de créer les dossiers administratifs. Les débutants sont acceptés. Il est demandé de faire preuve d'adaptation, de curiosité et d'être à l'écoute. Le numéro de l'offre, 207YPLB. La troisième offre est un poste d'assistant administratif, assistante administrative à Montpellier. Pour ce CDI de 39 heures, vous serez chargé de la gestion administrative, du suivi des relations clients-fournisseurs et de programmer les campagnes de relance. 6 mois d'expérience souhaitée. Pour ce poste, il faut faire preuve de rigueur et de précision. Le numéro de l'offre, 207WHKX. Voilà, c'est tout pour ces rendez-vous de l'emploi. Je vous souhaite du courage dans vos recherches. À bientôt sur Radio Aviva.
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1: Bonjour à toutes et à tous et bienvenue dans Campus. Je suis toujours accompagné de Liliane. Bonjour Liliane.
2: Bonjour Baptiste et bonjour à vous tous.
1: On vous propose aujourd'hui un campus spécial sur le prix du département des collégiens 2026. Alors le département de l'Hérault est engagé dans la promotion de la lecture pour tous, mais comment ?
2: Le département de l'Hérault anime le réseau des bibliothèques et sensibilise les publics à travers de nombreuses animations organisées chaque année à la médiathèque Pierre-Vive. Plus de 540 000 documents. Alors quand on dit documents, ça peut être des romans, des BD, des revues, des livres, des documentaires, des CD, des DVD, des jeux vidéo, sont mis à disposition dans 235 médiathèques et l'accès aux livres sur l'ensemble du territoire est facilité avec plus de 400 tournées de bibliobus par an. Des animations sont également organisées proposant des spectacles, des rencontres et des ateliers avec des auteurs. Donc vraiment, je vois que le département s'est engagé vraiment dans la promotion de la lecture pour tous.
1: Et oui, tout à fait. Est-ce qu'on peut revenir à ce prix littéraire départemental, des collégiens ? Quelles en sont les modalités ?
2: En fait, le département de l'Hérault avait lancé un appel à candidature à destination des collèges désireux de participer au prix des collégiens organisé par la médiathèque départementale de l'Hérault, avec la participation de la librairie Sorams, qui est un partenaire de notre radio en plus, hein, et l'investissement des professeurs volontaires. Pour cette 16e édition, 4 classes de 4 collèges du département ont élu leur livre favori, soit 98 élèves jurés âgés de 11 à 15 ans. Le prix comprend deux catégories, 6e, 5e et 4e, 3e, chaque catégorie ayant des ouvrages spécifiques. Alors voyons à présent les jurys. Les Arboris, je ne connaissais pas du tout, les Arboris à Magalas. Ça, c'est pour les sixièmes. François Mitterrand, je connais mieux là, à Clapiers, c'est pour les cinquièmes. Paul-Émile Victor à Agde, pour les quatrièmes. Et enfin, Simone Veil à Montpellier, aussi pour les quatrièmes. Les jeunes collégiens se prennent au jeu et terminent cette aventure en défendant leur coup de cœur avec passion et enthousiasme lors d'un ultime débat pour départager les 4 ouvrages choisis par les bibliothécaires, les libraires et les enseignants qu'ils doivent lire assidûment.
1: Et on arrive à la cérémonie de remise des prix qui s'est déroulée dans l'amphithéâtre de Pierre-Vive, il me semble.
2: Alors après un atelier de présentation, il y a eu plusieurs rencontres, des lectures, des créations de carnets de lecture et des débats passionnés pendant plusieurs mois. Et les jeunes jurés ont sélectionné 2 auteurs. Alors, qui sont ces 2 auteurs ? Pascal Ruther, pour son roman « La tête dans le guidon », ça c'est par le jury des 6e, 5e, et Véronique Petit, pour son thriller « Celle qui dit vrai », par le jury des 4e et 3e. Et au cours de la remise des prix, présidée par Zita Shelby-Sandin, que nous connaissons bien à Radio Aviva, et qui est conseillère départementale et vice-présidente de la commission éducation, jeunesse, sport et loisirs, au département de l'Hérault, les 2 écrivains conviés à Pierre-Vive ont pu rencontrer leur jeune public et de ce fait, cette cérémonie a été un moment d'échange entre les 2 auteurs et les collégiens jurés à travers un entretien mené par les 2 bibliothécaires. Alors, quels sont-ils ? Magali Risticoni et Cynthia Mondon. Ça a été ponctué de questions préparées en amont par les élèves et de quiz sur les 2 ouvrages lauréats. Un échange précieux leur permettant de voir les dessous de la conception d'un livre, de A jusqu'à Z, et puis de rencontrer la personne qui est à l'origine de leur ouvrage favori.
1: Mais que pourrait-on retenir en conclusion de cette belle initiative départementale ?
2: Alors cette année, le prix des collégiens fête ses 20 ans et continue d'encourager l'accès des collégiens à la littérature. Ce projet fait appel à leur sens critique pour mettre à l'honneur des auteurs de talent et c'est peut-être l'un des plus beaux prix pour un auteur jeunesse. Chaque année, l'initiative promet de renforcer les liens entre les professeurs de français et leurs pairs. dans le cadre d'un projet commun, mais aussi de s'initier et de participer à la vie démocratique et citoyenne dans l'Hérault. La popularité de ce projet, parce que je vous ai dit au début combien il y avait d'élèves, combien il y avait de collèges qui ont participé, la popularité de ce projet montre l'intérêt pour la littérature jeunesse contemporaine transmise aux élèves au fil de leur lecture, des œuvres qui sont sélectionnées et des ateliers qui ponctuent l'année.
1: Si vous souhaitez en savoir plus, suivez l'actualité du département sur hérault.fr. Merci beaucoup Liliane, on se retrouve demain.
2: À très bientôt Baptiste, au revoir à tous.
1: Au revoir.
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1: Bonjour à toutes et à tous et bienvenue dans votre agenda. Voici les événements et les sorties à venir. Le 9 juin de 18h à 20h à la Halle Tropisme, que vous soyez débutant ou initié en céramique, venez exploiter votre fibre artistique tout en sirotant une boisson offerte. Et ce, grâce à une technique traditionnelle de peinture sur céramique typique des Azulejos, réalisée avec des flacons à pointe fine. Pour vous inscrire, appelez la Halle Tropisme. Nous sommes en plein printemps des comédiens et Radio Aviva, média partenaire de l'événement, vous rappelle que le 9, 10 et 11 juin prochain aura lieu le spectacle intitulé « Il y avait une forêt dans l'histoire », une création de la compagnie L'Autre Théâtre, mise en scène par Caroline Cano, Marion Coutarel, Bélac Zupon et Brigitte Négro. Pour les 30 ans de la troupe, il y est question de récits intimes, d'introspection et d'ambiance très forestière. Toujours au programme du printemps des comédiens au Domaine d'Eau, les 10, 11, 12 et 13 juin, venez assister à la représentation de Stella Maris, un spectacle mis en scène par Georges Lavaudan qui met en scène deux des protagonistes du Misanthrope de Molière. En partenariat avec l'ISS et l'ACM Corpo, le pôle culture de la faculté de médecine de Montpellier organise une soirée scène ouverte. Ce tremplin pour les jeunes artistes sera sans doute le moyen de passer une très bonne soirée riche de rencontres. C'est le 10 juin à la faculté de médecine de Montpellier à 19h30. Et on termine cet agenda avec Babel Torre Viva, un spectacle de danse dirigé par le chorégraphe David Coria qui aura lieu au Théâtre Molière de Sète le 11 juin prochain à 21h30. Une exploration par la danse de la question du pouvoir. Ainsi s'achève l'agenda des sorties de Radio Aviva. Rappelons ici que les auditeurs membres du Club Aviva peuvent recevoir les informations concernant les invitations disponibles pour les spectacles de nos partenaires. À bientôt sur Radio Aviva.

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1: Bonjour à toutes et à tous dans l'actualité du jour. Se rendre à Paris en vélo adapté, tel est le défi relevé par le Montpelliérain et ancien rugbyman de haut niveau, Mehdi Degmash. En effet, en juin 2026, il s'est lancé dans le défi Kilomètre Zéro qu'il a partagé sur ses réseaux sociaux. Et aujourd'hui commence son périple jusque Paris. Il en aura pour une quinzaine de jours. Il faut savoir qu'après un tragique accident, Mehdi Degmash a été amputé des deux jambes. Commençant peu à peu à se reconstruire, il est devenu le premier Français à répondre aux critères pour être équipé d'une prothèse électronique. Il n'a pas abandonné le sport pour autant et est même devenu champion de France de para-canoë. Il sera d'ailleurs porteur de la flamme paralympique en 2024. Si vous souhaitez le suivre tout au long de ses 960 km d'aventure, vous pouvez le retrouver sur son compte Instagram. En prévision de la 10e édition des rencontres universitaires Montpellier-Sherbrooke qui se déroule jusque demain, hier s'est tenu à Montpellier Cap Québec. Objectif de ce forum économique, renforcer les liens entre les entreprises occitanes et les investisseurs québécois. Il s'agit également de développer les partenariats de recherche entre les universités montpelliéraines et celles de Sherbrooke. La 6e édition du festival Au-delà des écrans se déroule à Uzès jusque demain. Créé et organisé par la Maison des adolescents, cet événement met en lumière les créations cinématographiques choisies par les adolescents du Ciné-Club qui en assureront la présentation. L'occasion de discuter de la question des liens familiaux et de découvrir la vision des jeunes sur le cinéma. Si le festival est gratuit, il est tout de même prudent de réserver sur le site uzes.fr ou sur Eloasso. Précisons que, porté par le dispositif Fabricado de la MDA 30, ce festival se déroule au Cinéma Capitole à Uzès. On apprend que Notre-Dame de la Salette, ancienne église sétoise datant de 1864, va rouvrir complètement courant juin après restauration. Perchée en haut du mont Saint-Clair, cette église avait notamment été affectée par des infiltrations d'eau qui avaient endommagé les murs. Pour financer les travaux, 318 795 euros ont été accordés à la Fondation du patrimoine, et ce afin de restaurer notamment les fresques originales du biterrois Jacques Bringuier. Belle journée à tous!
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2: Renouvellement d'un cessez-le-feu entre Israël et le Liban, cette fois conditionné notamment à un arrêt complet des tirs du Hezbollah. Les alertes ont toutefois continué à sonner ce matin dans le nord d'Israël. On en reparle dans un instant plus en détail avec Rina Bassiste. D'autres pays européens doivent nous aider à sécuriser le Liban après le départ fin 2026 des casques bleus, a affirmé le Premier ministre Sébastien Lecornu. Il a aussi répondu hier au socialiste Boris Vallaud à l'Assemblée nationale, l'interrogeant sur le Liban. On l'écoute.
3: Il n'y aura pas de solution globale sur cette guerre en Iran en laissant de côté, comme certains ont tenté de le faire au début, la question libanaise. Pour des raisons éminemment géopolitiques, on connaît tous le rapport que Téhéran a évidemment avec le proxy Hezbollah, mais c'est une faute, c'est une erreur, y compris d'ailleurs au regard des différentes évolutions en Syrie, que d'avoir laissé de côté la question libanaise, et aujourd'hui on voit bien qu'elle nous rattrape.
2: Il avait ajouté avant l'annonce du cessez-le-feu qu'Israël devait, je cite, mettre fin à cette guerre et à son occupation illégale du territoire libanais. Fin de citation. Discours très divergent des Américains d'un côté, des Iraniens de l'autre sur les progrès des négociations. L'Iran a affirmé qu'il n'y avait aucun progrès tangible, menaçant d'une reprise à grande échelle de la guerre si jamais Beyrouth était visée. À Washington, on me dit que les négociations se passent très bien. Qui sait, cela, la fin des discussions pourrait être ce week-end, a jugé le président américain. Près de 3 ans après le massacre du 7 octobre, des restes humains ont été découverts à Kfar Aza. Ces restes ont été transportés à l'Institut de médecine légale pour examen et identification. Des analyses sont en cours afin de déterminer s'il s'agit de ceux de Nir al-Zini, décapité le 7 octobre et dont le corps n'avait pas encore été retrouvé. La rencontre prévue hier entre le Hamas et les médiateurs en Égypte au sujet de la mise en œuvre du fragile accord de cessez-le-feu à Gaza a été reportée à dimanche en cause côté palestinien, je cite, l'intransigeance d'Israël. L'Allemagne a échoué pour la première fois à être élue au Conseil de sécurité de l'ONU, battue par le Portugal et l'Autriche, qui ont obtenu le soutien de l'Assemblée générale pour les 2 sièges européens à pourvoir pour la période 2027-2028. Le secrétaire général de l'OTAN estime que la Russie est de plus en plus désespérée face à l'Ukraine qui continue de tenir bon plus de 4 ans après le début de l'invasion russe. Plus tôt, le président ukrainien Volodymyr Zelensky avait affirmé que les frappes de drones ukrainiens qui ont touché des sites énergétiques et militaires à Saint-Pétersbourg sont une réponse juste aux frappes russes contre l'Ukraine. Toutes les procédures judiciaires en Algérie dans l'affaire Christophe Glaize sont closes, ont annoncé ses avocats. Ils estiment que la voie est dégagée pour que le président Tebboune accorde désormais sa grâce au journaliste sportif français détenu arbitrairement en Algérie et depuis plus d'un an condamné à 7 ans de prison pour apologie du terrorisme. L'Assemblée nationale adopte un texte pour limiter l'exposition à un métal lourd toxique qui peut être présent dans les aliments. La proposition de loi a été adoptée contre l'avis du gouvernement qui défendait une trajectoire de baisse moins rapide en mettant en avant un risque pour la compétitivité de l'agriculture française. Et enfin, 2 lycéens sur 3 ont déjà reçu au moins une proposition d'admission sur la plateforme d'inscription post-bac Parcoursup. Dans tous les cas, il n'y a aucune raison d'être désespéré maintenant. Ça ne fait que commencer, a déclaré le ministre de l'Enseignement supérieur. Selon lui, tout le monde trouvera une place.
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1: Simon Philippe Surcot, bonjour.
2: Bonjour.
1: Alors, vous êtes éditeur et vous avez comme édition La Peuplade. Vous pouvez peut-être nous parler de cette édition ?
2: Avec plaisir, oui. Donc, c'est une maison d'édition qui est située à Montréal et qui, cette année, dans le cadre de la Comédie du Livre, était la maison d'édition à l'honneur. Donc, on a eu l'occasion, la chance de venir ici vous rencontrer

0: spectateurs ici, aux lectrices, aux lecteurs de la région.
1: Est-ce que la peuplade choisit justement des civilisations variées, des peuples variés?
0: Oui, par contre, il y a un focus assez fort sur les pays nordiques. Donc, comme notre situation géographique est particulière, donc on est au Québec, on avait envie, avec l'équipe, de créer des ponts culturels, de diplomatie culturelle, mais aussi des ponts de rencontres entre les écrivains du Canada, entre autres, des pays nordiques, mais aussi des peuples nordiques, comme les Inuits, par exemple, par exemple, je publie une autrice groenlandaise qui s'appelle Nivia Corneliusen. On publie plusieurs autrices, auteurs scandinaves, même des îles Féroé. Donc, on s'intéresse beaucoup aux régions du Nord. Et voilà, donc c'est notre focus, je dirais. Mais on publie aussi des auteurs de partout ailleurs.
1: Oui, alors ça se comprend parce que le Canada a quelque chose quand même de nordique. Et les Inuits vivent justement pas loin de chez vous. Et je comprends aussi que vous vous intéressiez à cette littérature et surtout à ces peuples.
0: Oui, c'est exact. Il y avait très peu de liens entre le Canada et les pays d'Europe du Nord, par exemple. Entre les pays d'Europe du Nord, il y a énormément de communication. Et c'était pas le cas avec le Canada, alors que il y a plusieurs éléments, similitudes, des paysages qui se ressemblent, des modes de vie, aussi même des systèmes qui politiquement sont similaires à différents degrés. Oui, c'est intéressant. Puis on voit que le public, le public français s'intéresse à la littérature du Nord depuis longtemps déjà, mais c'est intéressant de voir que les Canadiens, que les Québécois s'intéressent également aux cultures des autres pays nordiques.
1: Ça se comprend, puisque quand même les peuples très au nord de l'Arctique sont des peuples plus ou moins nomades, donc il y a des liens entre les uns et les autres. Enfin, il y a eu, peut-être maintenant, beaucoup moins puisqu'il y a des frontières, mais il y a eu des peuples comparables.
0: C'est intéressant de voir les cultures d'extrême nord, les cultures autochtones, les premiers peuples qui partageaient généralement, leur littérature par voie orale et qui maintenant écrivent de plus en plus. Et on a l'occasion de publier quelques-uns de ces textes qui résonnent très fort, en fait, et qui sont très importants.
1: Oui, alors vous êtes venu avec un livre de Lisa Ritzen, Les grues volent vers le sud. Vous pouvez peut-être nous en parler. Pourquoi Lisa?
0: Alors, Lisa Ritzen était l'une des invitées de ce festival, donc de la Comédie du Livre, cette année. Lisa, nous venons de publier le livre il y a seulement 2 semaines, et c'est un phénomène international, donc un phénomène littéraire international. Elle a, lorsqu'elle a publié son roman en 2024 en Suède, eu un immense succès. Plus de 300 000 exemplaires de son roman ont été vendus en Suède, dans une population d'à peine 10 millions d'habitants, donc on peut imaginer que ça représente ici en France quelque chose comme 2 millions de ventes. C'était énorme. Et le livre a eu, en tout cas selon la presse suédoise, la capacité, la grande qualité de savoir faire pleurer les hommes suédois. Et très rapidement, dans le monde entier, les éditeurs se sont intéressés à ce texte. Et 45 à 50 pays ont acheté les droits de traduction. Et il est présentement traduit dans plusieurs pays. C'est en cours dans d'autres. Mais il remporte ce même succès partout où il est publié. Donc c'est un livre qui arrive à toucher une corde sensible, qui aborde la vieillesse, en fait, qui aborde cette thématique de la fin de vie dans la dignité, qui aborde aussi les relations filiales, père-fils. C'est un livre extrêmement bouleversant, touchant, mais aussi d'une grande beauté, d'une grande lumière, et qui a beaucoup de qualités littéraires également. Donc, partout où il passe, ce livre, il touche les gens, et puis nous, on a l'occasion de le faire découvrir au public français, avec une grande, grande joie.
1: C'est un roman plein de sensibilité, d'émotion aussi.
0: Voilà, il arrache les larmes, ce roman. Donc, quasiment tout le monde qui le lit verse quelques larmes, sinon quelques sanglots à la fin, parce que la fin, elle est extrêmement touchante. Et elle convoque un peu nos propres deuils, hein. Donc, où disons, nous rappelle à ceux qu'on a dû accompagner ou qu'on doit accompagner encore aujourd'hui, à cette espèce de renversement à un certain moment dans le grand âge où

0: finalement l'enfant devient le parent et avec tout ce que ça implique de difficultés pour la personne qui vit ce passage-là dans la vieillesse. Et c'est pas, il y a pas de pathos. C'est en fait l'histoire d'un vieil homme qui s'appelle Beau, qui a 89 ans et qui se bat pour garder son chien, son gros chien d'élan, avec lui dans sa maison. Et ce qu'il y a de particulier aussi ce roman, c'est qu'il aborde aussi la thématique des soins à domicile, parce que le système suédois est très fort, très généreux de ce côté-là. Et dans l'aide publique, tous les gens ont accès à des aides à domicile, même jour et nuit parfois, plusieurs fois par jour, afin de garder les personnes âgées qui en ont besoin le plus longtemps possible à la maison. Et donc cet homme tente de garder son chien avec lui alors que son fils croit qu'il ne peut plus s'en occuper. Et c'est un peu son dernier rempart à la vie. Lui croit qu'il est capable encore, même avec des marches un peu plus courtes, de s'occuper de ce gros chien. Mais finalement, bon, on comprend bien que le fils a ses propres raisons. Donc c'est aussi un conflit générationnel. C'est vraiment une très belle approche des relations filiales, père-fils, et c'est un roman que je crois qu'il doit être lu par tout le monde.
1: Eh bien, je vous remercie, Simon-Philippe Surcot. Donc, vous êtes éditeur de La Peuplade et vous avez fait des choix magnifiques. Merci.
0: Je vous remercie beaucoup. Au revoir.
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1: Bonjour à toutes et à tous et bienvenue dans votre agenda. Voici les événements et les sorties à venir. Le 9 juin de 18h à 20h à la Halle Tropisme, que vous soyez débutant ou initié en céramique, venez exploiter votre fibre artistique tout en sirotant une boisson offerte. Et ce, grâce à une technique traditionnelle de peinture sur céramique typique des Azulejos, réalisée avec des flacons à pointe fine. Pour vous inscrire, appelez la Halle Tropisme. Nous sommes en plein printemps des comédiens et Radio Aviva, média partenaire de l'événement, vous rappelle que le 9, 10 et 11 juin prochain aura lieu le spectacle intitulé « Il y avait une forêt dans l'histoire », une création de la compagnie L'Autre Théâtre, mise en scène par Caroline Cano, Marion Coutarel, Bélac Zupon et Brigitte Négro. Pour les 30 ans de la troupe, il y est question de récits intimes, d'introspection et d'ambiance très forestière. Toujours au programme du printemps des comédiens au Domaine d'Eau, les 10, 11, 12 et 13 juin, venez assister à la représentation de Stella Maris, un spectacle mis en scène par Georges Lavaudan qui met en scène deux des protagonistes du Misanthrope de Molière. En partenariat avec l'ISS et l'ACM Corpo, le pôle culture de la faculté de médecine de Montpellier organise une soirée scène ouverte. Ce tremplin pour les jeunes artistes sera sans doute le moyen de passer une très bonne soirée riche de rencontres. C'est le 10 juin à la faculté de médecine de Montpellier à 19h30. Et on termine cet agenda avec Babel Torre Viva, un spectacle de danse dirigé par le chorégraphe David Coria qui aura lieu au Théâtre Molière de Sète le 11 juin prochain à 21h30. Une exploration par la danse de la question du pouvoir. Ainsi s'achève l'agenda des sorties de Radio Aviva. Rappelons ici que les auditeurs membres du Club Aviva peuvent recevoir les informations concernant les invitations disponibles pour les spectacles de nos partenaires. À bientôt sur Radio Aviva.

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1: Bonsoir à tous. Aujourd'hui, donc, l'Europe et vous, ce nouveau café sur l'impact, si vous voulez, européen dans nos régions, dans notre département, dans nos villes, etc., et que nous allons décliner ainsi. Mais avant, je vais vous présenter le plateau. Donc, tout d'abord, donc, j'ai à ma droite Claire Hart, que tout le monde connaît, qui est la vice-présidente de Montpellier Méditerranée Métropole et qui est déléguée aux relations internationales. Merci beaucoup, Claire, de votre présence. Ensuite, donc, je continue sur la droite, Monsieur Samuel Cohen-Salmon, qui est ambassadeur de la Commission européenne pour le climat. Dans une sorte de bénévolat, il vous expliquera ses fonctions tout à l'heure. Richard Jarry, qui est président de la Commission internationale à la CCI de l'Hérault, à ma gauche, donc, que vous connaissez, Olivier De Dieu, certainement, qui est le directeur de la Maison de l'Europe de Montpellier. Et enfin, qui vient d'arriver, donc, Andrea Accent, qui est la présidente de la Jeune Chambre économique, déléguée aux relations européennes, c'est bien ça, hein?
2: J'étais présidente de la Jeune Chambre économique de Montpellier en 2020. Maintenant, je suis administratrice nationale, déléguée à l'international et aux élections européennes dans l'équipe nationale.
1: Voilà. Et la Jeune Chambre économique, c'est quand même un bastion très important pour les jeunes qui participent à cela. Et c'est vraiment nos futurs, j'allais dire, entrepreneurs qui sont tout à fait aux affaires économiques. Et dès leur, disons, leur jeune âge, ça leur permet de se sensibiliser à tous ces problèmes. Mais d'abord, je vais peut-être passer la parole à chacun de nos participants pour qu'ils déclinent peut-être leurs fonctions d'une manière plus approfondie et qu'ils vous disent en même temps leur action au niveau de l'Europe. Et après, nous prendrons des thèmes que nous conjuguerons tous ensemble, que nous compléterons. Peut-être y aura-t-il des différences, mais ça sera à noter, ça sera tout à fait intéressant. Alors, Claire, on va donc... C'est Claire qui va commencer, qui va nous expliquer quelles sont ses, enfin exactement quelle est sa fonction et ce qu'elle fait au niveau donc européen, voire international.
3: Merci beaucoup et bonsoir à toutes et tous. Alors, j'ai l'immense chance d'avoir cette casquette, cette nouvelle casquette depuis 3 ans, de vice-présidente déléguée au rayonnement international et à la coopération européenne. C'est un bonheur de faire ce travail-là puisque en fait nous travaillons sur vraiment l'étendue de Montpellier vers l'international et nous démarrons bien sûr par l'Europe. C'est notre voisin. Nous sommes des Européens résolument motivés par le sujet de l'Europe à tout point de vue et bien sûr que pour nous nous portons les valeurs de l'Europe. Oui, fort, ici à Montpellier. Donc, je dirais peut-être pour répondre à la question que peut-être la première réponse, c'est ça, c'est comment faire vivre les valeurs européennes sur le territoire. Et nous avons beaucoup de chance d'être accompagnés par les associations, il y a quelques représentants ici du mouvement européen, par la Maison de l'Europe, nous allons avoir une présentation juste après, par des personnes qui portent l'Europe haut et fort ici sur le territoire. Et nous, et je pense à mon voisin à droite, donc qui lui vraiment est un ambassadeur pour l'Europe autour des sujets de transition énergétique et puis de l'environnement. Et nous, donc, la première chose, ce sont les valeurs européennes. Les valeurs européennes, c'est l'égalité, c'est aussi la transparence et la démocratie, c'est également l'état de droit, bien sûr. Donc voilà, tous ces valeurs, en fait, nous les faisons vivre sur le territoire et nous travaillons dans toutes nos activités internationales et là, je pense à la coopération, donc vers d'autres continents. Montpellier est très actif sur le continent africain. Nous travaillons aussi pour porter, pour valoriser, pour mettre en avant les valeurs de l'Europe. Donc ça, c'est très important pour nous et je préfère commencer avec ce point-là parce que c'est peut-être ce qu'il y a de plus cher à notre cœur. Et ça, c'est vers l'extérieur. vers l'intérieur, donc sur le territoire de Montpellier. Nous travaillons pour faire connaître l'Europe, pour que l'Europe soit une réalité pour la jeunesse, pour les moins jeunes aussi, bien sûr. Et ça, c'est très important pour nous, parce que parfois, on peut se sentir un petit peu éloigné de l'Europe. Et avec mon accent, vous le savez, je suis née dans un pays qui a décidé de quitter l'Europe, où on a complètement perdu les liens avec l'Europe, ce qui est tragique pour la Grande-Bretagne. Vraiment, aujourd'hui, on voit bien que vraiment, c'est une erreur assez fatale pour ce pays-là qui a perdu en envergure internationale et puis même économiquement. Donc, tout un sujet. Et donc ici, je suis extrêmement attachée au fait de faire vivre l'Europe sur le territoire à travers la jeunesse. Donc, on essaye d'être le plus proche possible de nos jeunes. Et je pense au conseil municipal des jeunes, conseil municipal aussi de l'enfance. Donc, on parle énormément de l'Europe avec cette jeunesse-là, mais aussi avec les moins jeunes. Et je pense, par exemple, au Club de l'âge d'or, où on anime aussi des débats, des discussions autour de l'Europe et autour de l'importance de se lever le dimanche et aller voter pour les élections européennes. Parce que nous, les élus, on tient les bureaux de vote et on est extrêmement attristés de voir dans certains quartiers qu'on vote à 18%, péniblement 20%. Donc voilà, je pourrais en parler très très longuement, mais je dirais, voilà, vers l'extérieur, hein, et dans toutes nos relations internationales, et vers l'intérieur, dans la ville de Montpellier, faire vivre et porter au effort les valeurs de l'Europe.
1: Voilà, mais merci. Je crois que on a compris l'immense travail qu'accomplit Claire et ses équipes pour faire connaître l'Europe. Mais moi, j'ai retenu quelque chose dont on parlera. Il faut faire connaître l'Europe aux jeunes. Et ça, c'est quelque chose qu'il faudra peut-être débattre tous ensemble par la suite. Ce qui veut dire qu'il y a un manque quelque part. Bien, on va passer maintenant la parole à Samuel Cohen-Salmon, qui est donc notre ambassadeur de la Commission européenne pour le climat.
4: Alors déjà, merci beaucoup à Radio Aïva d'organiser cette soirée débat autour de l'Europe, parce qu'effectivement, c'est un sujet dont on parle trop peu, trop rarement, mais même si ça commence un petit peu à en entendre parler dans les médias et dans la presse, puisqu'effectivement, le 9 juin prochain, pour rappeler la date inlassablement, le 9 juin 2024, il y aura des élections européennes, et il y a plusieurs enjeux. L'un des enjeux que moi je représente, et c'est pour ça que j'ai été nommé ambassadeur du Pacte européen pour le climat, c'est bien entendu l'ensemble des ambitions, réalisations de la Commission européenne en faveur du climat, de la protection de l'environnement et de la biodiversité, ce que l'on appelle communément le Green Deal ou Pacte vert. Et juste pour donner un petit chiffre, pour rappeler sur cette mandature, donc 2019-2024, c'est un tiers du budget de l'Union européenne qui est consacré à la transition écologique. Alors, à travers toutes les thématiques, bien entendu, les transports, qui restent l'un des secteurs les plus émetteurs de gaz à effet de serre, mais aussi l'énergie, l'agriculture, tous les secteurs en réalité. Tous les secteurs sont concernés, tous les secteurs doivent faire un effort et tous les secteurs sont soutenus. Et il n'y a aucune entité politique à travers le monde qui fait d'un tel effort budgétaire, 30% de son budget, qui est consacré finalement à la transition écologique. Et donc ça, c'est mon rôle, d'être sur le territoire. Alors moi, c'est plutôt le littoral méditerranéen d'Occitanie, d'aller à la rencontre des décideurs politiques, des décideurs économiques, des acteurs universitaires, des acteurs associatifs, des têtes de réseau, pour expliquer quelles sont les grandes ambitions au niveau européen et quels sont les moyens qui sont mis en œuvre pour y parvenir et s'assurer que les décisions qui sont prises localement sont en adéquation avec ce qui a été décidé au niveau européen, parce que ça nous engage tous.
1: Voilà, on voit à travers les paroles que vient de prononcer donc Samuel Cohen-Salmon combien toutes les actions se conjuguent entre elles, combien elles se complètent entre elles. Et je crois que c'est intéressant de faire un tour de table pour voir vos activités diverses. Alors maintenant, Richard Jarry, comment cette commission internationale de la CCI de l'Hérault conjugue-t-elle ses actions avec l'Europe ?
5: Bonsoir à toutes et à tous. Merci également à Radio Aviva pour cette invitation. Oui, la CCI est heureuse d'être ici parce que l'Europe, elle est partout dans l'économie. Elle s'inscrit vraiment dans la vie quotidienne de l'économie des entreprises qui ont besoin de routes, qui ont besoin de transports pour transporter les salariés qui viennent au travail tous les matins, qui est l'Europe qui finance ses moyens de transport, l'Europe qui finance ses routes, ses ponts, qui cofinance évidemment. Et l'Europe qui s'investit à hauteur de presque 900 millions d'euros dans le cadre du Fonds économique de développement économique, du Fonds européen de développement économique régional, ce n'est pas rien, c'est beaucoup d'argent qui est déversé sur l'économie de la région Occitanie. Et souvent, cette Europe qui semble un peu loin, elle est en fait très très présente au quotidien et dans la vie des entreprises qui investissent. L'Europe qui finance des outils d'investissement, qui finance de la recherche, qui finance un certain nombre de choses. Et donc, c'est vraiment un effet de levier important sur l'économie de notre région. Et nous devons l'avoir bien en tête. Le budget de l'Europe aujourd'hui c'est 1% du PIB européen annuel qui est de 15 000 milliards à peu près, donc le budget le budget européen c'est grosso modo pour faire simple dans les grandes masses c'est 1% annuellement, donc 150 milliards c'est pas rien, c'est beaucoup d'argent. Et donc, on se rend compte que sur certaines thématiques, vous l'avez indiqué tout à l'heure, vous avez parlé de la politique environnementale de l'Europe, évidemment, on est précurseurs là-dessus. Et je voudrais dire d'ailleurs, cher Clark, nous sommes heureux qu'au budget de l'Europe, cette année, les Britanniques doivent continuer à payer parce que leur sortie va leur imposer à payer 30 milliards d'euros. Donc je suis ravi qu'ils continuent à payer indirectement. Et oui, c'est dommage qu'ils nous aient quittés parce que voilà, il manquait d'abord leur énergie et puis il manque aussi au développement économique. Mais je crois que c'est surtout l'Europe qui va leur manquer. Mais ça, nous le verrons un petit peu plus tard. Mais c'est bon aussi de rappeler que les engagements de sortie imposent des engagements de paiement. Voilà. Sur le reste, oui, la Chambre de commerce aussi, elle accompagne les entreprises au quotidien dans la mobilisation de ces financements, en les aidant et en les accompagnant. Donc c'est important de dire que non seulement la Chambre de commerce, qui est le premier cercle au niveau du contact avec les entreprises, est un guichet aussi qui permet de mobiliser ces fonds. Et je crois qu'ils sont là, il ne faut pas s'en priver pour aider au développement. Voilà.
1: Très bien, bah écoutez, le climat, l'économie. Alors maintenant, donc Olivier Dedieu, vous êtes le directeur de la Maison de l'Europe à Montpellier. Donc vous, les missions, elles sont très vastes, hein, des valeurs de partout. Vous êtes certainement...
6: Oui, parce que nous, c'est une activité à plein temps, en fait, de parler d'Europe. Donc on est hors catégorie. Puisque la Maison de l'Europe est alors à la fois une association qui s'est créée pour... promouvoir le projet européen, mais c'est aussi donc on est aussi membre d'un réseau qui s'appelle le réseau Europe Direct, et donc on est en charge en fait par la Commission européenne et qui est membre de communiquer sur toute question relative à l'Union européenne. Voilà. Donc l'Europe c'est une administration de nains. Hein. Enfin, je veux dire par là que le nombre de fonctionnaires européens il est inférieur à 40 000 agents. C'est moins que le nombre de fonctionnaires qu'on trouve dans le département de l'Hérault. Pour donner un ordre d'idée. Donc il y a très peu d'agents, donc du coup très peu de présence sur le territoire, d'où le fait que l'Europe ait choisi effectivement de s'appuyer sur des acteurs locaux comme réseau. Alors certains le font de manière bénévole, hein, ce qui est le cas de Samuel, d'autres le font via des financements, ce qui est le cas de la Maison de l'Europe en tant qu'Europe directe. C'est le cas de la CCI régionale via le réseau EEN, qui justement est là pour inciter les entreprises à consommer les fonds européens, parce que vous savez que parfois c'est assez bizarre, mais il y a de l'argent, mais comme personne ne le demande, il n'est pas consommé. Voilà, et c'est bien dommage. Donc voilà. Alors nous, effectivement, on est beaucoup plus généraliste. Alors c'est vrai que l'environnement, comme c'est une grosse priorité de l'Union européenne, avec des vrais résultats d'ailleurs, hein, c'est le seul continent qui est arrivé à réduire ses émissions de gaz à effet de serre. Alors le problème, c'est que comme les autres le font pas, ça soit dans la masse. Voilà. Donc du coup, il y a une grosse priorité sur ces questions-là. Il y a aussi la volonté, parce qu'on va arriver sur les périodes électorales, d'avoir un travail plus pédagogique, d'expliquer c'est quoi l'Europe, ça sert à quoi, comment ça fonctionne, parce que les gens ont une vision, on a une vision très française de ce qu'est le pouvoir, c'est un mec qui est tout seul, qui décide. Bon, le système européen est beaucoup plus complexe parce qu'il est quasi fédéral, donc on est sur des schémas décisionnels beaucoup plus compliqués, on a aussi ce qu'on appelle des compétences partagées, donc il y a l'Europe qui décide, mais elle le fait en partenariat avec les États, ce qui est le cas par exemple de la politique migratoire. Donc c'est vrai que parfois il faut expliquer qu'il y a des choses qui ne relèvent pas de l'Europe. Alors par contre, il y a parfois des choses qui relèvent de l'Europe, mais ça ne se voit pas. Je prends juste un exemple, le plan de relance français, 100 milliards pour rebooster l'économie suite à la crise Covid, quand même sur 100 milliards, il y a un chèque de 40 milliards de l'Union européenne là-dedans. Bon, et il serait bon de le rappeler parce que parfois, alors, je ne vais pas faire de procès d'intention, mais c'est vrai que parfois l'État a tout simplement oublié de le dire à des bénéficiaires que leur financement est européen. Ce qui d'ailleurs peut les amener à vivre des situations compliquées. Donc voilà. Donc on a un travail de fond qui est assez récurrent. Donc nous, on commence autour du CM1, CM2 et on finit à l'EHPAD, hein, effectivement. Et on est très opportuniste. C'est-à-dire, dès qu'on a une demande, on essaye de la satisfaire parce que on essaye d'aller surtout vers les publics les plus défavorisés, ceux qui ont le moins accès à l'information. Je pense aussi c'est un rôle citoyen de faire en sorte qu'on ait des gens qui soient aussi beaucoup plus impliqués dans la vie de la cité. Voilà. Bon, alors je pourrais en parler des heures. mais voilà, très, très, très schématique. Effectivement nos missions et nous tenons une permanence tous les jours d'ailleurs dans les locaux de la Maison de l'Europe mise à disposition par la Maison des Relations, enfin la mairie de Montpellier, la Maison des Relations Internationales.
1: Voilà. Et je dois signaler qu'avec Olivier De Dieu, nous animons une chronique sur l'Europe à Radio Aviva. Donc voilà, donc c'est une de nos préoccupations depuis un certain temps. Nous animons cette chronique sur divers sujets européens. Alors nous allons terminer le tour de table par Andrea. Alors Andrea, jeune chambre économique. Je crois qu'il faut rappeler un petit peu ce qu'est la jeune chambre économique et puis d'entre vos fonctions puisqu'elles sont aussi nationales.
2: La Jeune Chambre économique française, c'est une association qui fait partie d'un mouvement international qui s'appelle la Jeune Chambre internationale, qui a un siège consultatif à l'ONU, qui fait partie aussi de la Chambre du commerce international avec un rôle consultatif également. On est peut-être des fois associé à des jeunes chefs d'entreprise, mais on n'est pas que ça. C'est un réseau des leaders citoyens entreprenants qui vont s'engager pour leur territoire. Dans certains pays, c'est vrai qu'ils sont associés à la CCI. En France, c'est pas le cas. Et nous, profondément, avec cette fibre internationale, on est très attachés à l'Europe. On a une structure européenne, donc on est présent presque dans tous les pays de l'Europe. Et à chaque fois, on essaye de militer pour une démocratie participative, pour la citoyenneté européenne, pour aller voter, pour comprendre les actions de l'Europe. On a plusieurs programmes dans le cadre de la Jeune Chambre économique française, mais aussi internationale auprès du Parlement européen. On prend des positions même politiques. On dit qu'on est un partisan, mais on fait de la politique parce qu'on est pro-européen. Et on essaye d'expliquer comment l'Europe nous aide, en spécial sur les sujets jeunesse, parce qu'on est dans une catégorie d'âge qu'on a. Une grande majorité d'entre nous, on a bénéficié du programme Erasmus. Et ce programme Erasmus a changé un peu nos vies, parce que je pense qu'on ne se pose plus la question, toi tu es Slovaque, moi je suis Roumaine, par exemple, je vis en France depuis presque 8 ans, toi tu es Français, toi tu es Suédois. On s'approche entre nous plutôt autour des valeurs. Et pour nous, la fraternité entre nations est très importante. Et la nationalité, par rapport à l'histoire, bien sûr, elle a son rôle, mais elle transcende. On pense plus du tout au côté, comme j'ai dit, que on est français, on est roumain. Donc, on est autour des valeurs, on croit dans la liberté, on croit dans la démocratie. Et à chaque élection, comme j'ai dit, on s'engage pour expliquer plus, parce que des fois, les jeunes se sentent éloignés de ce appareil administratif qui est l'Europe. Ils ont du mal à comprendre le système de vote sur les listes européennes. Même si aux dernières élections européennes, il y a eu plus de 50% des jeunes qui ont voté, on va faire tout, je pense, toute la société civile et aussi les collectivités pour avoir de nouveau cette participation au vote. Mais entre-temps, entre 2019 et aujourd'hui, plusieurs crises sont passées. Certains sont déçus, certains peut-être ils manquent d'informations, donc il faut toujours faire ce rappel pourquoi c'est important de lutter pour notre Europe. Et en plus, l'Union européenne et les institutions européennes, ils ont décidé en 2022 de faire une année européenne de la jeunesse pour marquer... Comment pour marquer le point et les engager plus et leur peut-être les aider à trouver un peu leur chemin sur le marché du travail, dans la société ou gagner en compétences. Il y a eu plein de programmes qui

0: Il y a des normes, on ne s'en sort pas. Je suis désolée, mais les agriculteurs ne comprennent rien du tout. Un jour c'est oui, un jour c'est non. La pepasserie s'entasse, c'est administratif. Et on ajoute une couche administrative à une autre et on n'arrive jamais au bout. Alors, quels sont les arguments que vous auriez pour dire à ces gens qui sont interpellés par cette masse de papasserie d'administratif, comment faire pour débloquer cela? Parce qu'en fait, c'est ça, répondre. Alors, qui se sent?
1: Non,
0: alors,
1: je me sens, je peux en parler, parce qu'en fait, souvent, ce n'est pas l'Europe qui complique les choses, ce sont les États. Il faut savoir que les réglementations qu'émet l'Europe, elles sont émises et elles valent pour tous les États, sauf que les États les interprètent chacune à leur manière. Et certains pays, ou je dirais, dans certains pays, et la France n'est pas étrangère à cette façon de faire, ont tendance à compliquer un petit peu les circulaires d'application, les mises en œuvre des circulaires. Alors, bien sûr, c'est louable, bien sûr qu'il faut du contrôle, parce que si on a dit que tous les fonds n'étaient pas souvent consommés, parfois certains les consomment, mais pas de façon tout à fait normale. Donc c'est normal qu'il y ait des contrôles, mais c'est souvent un frein que cette complexité ou cette complexification un petit peu de la mise en œuvre de ces dispositions. Et il est heureux qu'avec certains pays, notamment, et sur certains sujets, on mette en œuvre des interprétations communes de ces circulaires d'application, et notamment le traité d'Aix-la-Chapelle entre la France et l'Allemagne a notamment poussé à ce qu'il y ait une interprétation commune de ces sujets, de ces circulaires. Après, je pense que la complexité aussi de l'Europe, c'est que les gens ne comprennent rien entre la Commission, le Parlement, le Conseil. C'est pas évident de comprendre l'articulation entre ces trois structures. Et c'est vrai que la Commission européenne, c'est celle qu'on voit le plus souvent. Mais il faut savoir que la réglementation européenne, elle n'influence qu'à peu près dans les pays entre 15 et 20% des lois des pays. Et elle n'est pas omniprésente et omnipotente dans nos législations, qu'elles soient commerciales ou autres. Donc il faut quand même ramener les choses à de justes proportions et dire que, voilà, oui, l'Europe pèse dans nos lois sur 15% à peu près des lois, et encore pas sur l'intégralité. Mais on est content aujourd'hui quand on prend l'avion, et les hommes d'affaires qui prennent des avions sont contents, parce que quand leurs avions ont du retard ou quand il y a des problèmes, c'est la même loi qui s'applique à toutes les compagnies européennes pour régulariser tout ça. Alors, je pourrais citer des dizaines et des dizaines d'exemples, mais on essaie, nous, en tous les cas, à la Chambre de commerce, de démythifier un petit peu tout ça auprès des gens qui nous sollicitent pour mobiliser les fonds et les accompagner. Je crois qu'il faut de temps en temps quand même remettre l'église au centre du village et puis dire que oui, c'est complexe, mais 40 000 fonctionnaires pour un budget qui est conséquent annuellement et qui irrigue l'ensemble des territoires. Enfin, il n'y a pas seulement pour l'économie, vous l'avez dit tout à l'heure, du cours préparatoire ou de la maternelle jusqu'à l'EHPAD. Donc oui, c'est sûr que l'Europe est présente, mais elle est présente aussi pour nous structurer un peu, pour avoir des effets structurants, pour que toutes ces dispositions en matière d'économie notamment soient favorables à la création d'emplois, au développement de richesses, etc., etc.
0: Alors, c'est peut-être ce langage plus clair, je crois, qu'il faudrait avoir pour les gens qui sont un peu réticents, et on sent quand même une réticence. Alors, je vais laisser la parole à Olivier De Dieu, qui voulait reprendre un petit peu ce thème.
2: Oui, parce que, alors, c'est vrai, actuellement, on est viticole, par exemple, et on a entendu à Narbonne, hein, les viticulteurs taper sur l'Europe. Alors, pour de bonnes ou de mauvaises raisons, mais je trouve que, d'une part, le chapeau est un peu large pour l'Union européenne, parce que si les gens boivent moins de vin, je ne pense pas que ça soit lié à la décision d'un technocrate dans un bureau à Bruxelles. Il y a des évolutions de société, par exemple, qui fait que les gens boivent moins de vin rouge aujourd'hui. Non, ils n'ont pas ce pouvoir quand même. D'autre part, c'est lié à des évolutions de société. Par exemple, les jeunes sont plus sur la bière que sur le pain. Voilà. Et après, moi, ce qui m'étonne, c'est quand on a des agriculteurs qui dénoncent l'agro-environnement, qui sont les mêmes qui se plaignent des conséquences du réchauffement climatique. Alors, à un moment donné, il faut choisir. D'autre part, c'est comme si on partait de l'idée qu'avant l'Europe, il n'y avait pas de réglementation. Je rappelle qu'une grande partie de la réglementation européenne

0: de l'environnement, c'est souvent, en fait, on a repris les grandes orientations réglementaires de l'État français, qui sur un certain nombre de domaines, en fait, la gestion de l'eau, par exemple, si on prend ce problème-là, en fait, on a repris ce qu'était la réglementation française. Voilà. Donc, à un moment donné, si on veut, moi, je veux bien, on nous dit l'environnement, c'est super normatif, c'est castrateur, etc., enfin, j'en passe. Bon, d'accord. Mais si à un moment donné, on ne définit pas des normes, comment on peut atteindre les objectifs qu'on se donne? Bon, je prends un exemple. Là, tout le monde parle du fait qu'en 2035, normalement, on va arrêter la commercialisation de voitures à moteur thermique. Bon, alors, on a eu des poussées, des cris d'horreur, mais à un moment donné, si on ne se fixe pas des dates butoirs, des objectifs, comment vous voulez qu'on évolue? Comment vous voulez que les industriels se disent « il est temps d'investir dans un autre type d'énergie ». Moi, je ne dis pas que la voiture électrique telle qu'elle existe aujourd'hui, c'est la solution miracle, hein, elle a d'autres types de problèmes. Voilà, il ne faut pas non plus mythifier les choses, mais... moi, ce que me disent mes enfants, c'est vous êtes gentil, mais là, la planète, elle compte les heures qui lui restent à vivre. Donc, c'est vrai que, oui, il faut des normes. Alors, en contrepartie de ces normes, il y a des financements. Moi, je veux bien que le monde agricole soit critique vis-à-vis de l'Europe, mais le monde agricole, c'est 9 milliards de subventions par an, via la PAC. Et là où je reçois Richard, c'est que quand... Alors, vous savez que les normes européennes, alors, soit c'est des règlements, c'est-à-dire c'est un droit qui s'applique directement, soit c'est des directives, c'est-à-dire des lois cadres, et c'est l'État français qui fait une loi ou des décrets pour compléter la loi. Et donc, c'est vrai que parfois, l'État français aime bien mettre tout le monde dans des petites cases, dans ce qui peut aboutir à produire des usines à gaz. Et c'est vrai que comme l'Europe n'existe pas localement, ben, c'est facile de renvoyer sur l'Europe, puisque l'Europe n'est pas là. Ça, c'est la difficulté qu'a l'Europe face à la puissance de communication qui est celle de l'État, ou voire des collectivités parfois. Hein, joue pas toujours le jeu.
1: Alors, sur le climat, comment ça se passe? Parce que là aussi, on entend tout et son contraire.
2: Ben, quand ça se passe bien, les États membres disent que c'est grâce à eux, et quand ça se passe mal, c'est toujours la faute de l'Europe. Prendre récemment la réautorisation pour 10 ans du glyphosate. Ah, intéressant, puisqu'en fait, il y a l'Agence européenne sanitaire, en gros, qui dit qu'il ne voit pas dans la littérature qu'il y aurait un impact du glyphosate sur la santé humaine, donc on pourrait prolonger l'utilisation du glyphosate pour 10 ans. Donc la Commission européenne se base sur ce rapport de son agence, elle ne peut pas la dédire, et elle propose aux États membres de prolonger de 10 ans le glyphosate, l'utilisation du glyphosate. Et les États membres, en fait, ils ont une solution. Soit ils disent oui, soit ils disent non. Mais qu'a voté la France? Et là, pour le coup, la France était représentée par le ministre de la Transition écologique, Christophe Béchu, il faut le nommer à un moment, puisque lui, c'est un politique. Mais la France, elle s'est abstenue. Elle n'a pas voté oui, mais elle n'a pas voté non. Elle s'est abstenue. Et dans la presse, Christophe Béchu, quand on lui a dit « mais comment ça se fait que l'Union européenne, etc. », et bien, il a dit « mais oui, mais c'est la faute de l'Europe, parce que nous, la France, on s'est abstenue, et s'abstenir, c'est voter contre ». Voilà la réponse dans la
1: presse. C'est une interprétation personnelle.
2: Alors, si s'abstenir, c'est voter contre, bah demain, à toutes les élections, en fait, il n'y a plus d'élus. Parce que l'abstention, c'est le premier parti de France. Donc, si à chaque fois qu'on s'abstient, on vote contre, bah, il n'y a plus d'élus. Donc non, s'abstenir, c'est justement faire le jeu de ne pas choisir, pour pouvoir ensuite raconter ce qu'on veut dans la presse et prendre quand même les citoyennes et les citoyens un peu pour des idiots sur cette question-là. Quand même. Donc il faut quand même le rappeler. C'est-à-dire que l'Europe, c'est toujours le moyen, c'est un peu le bouc émissaire. Dès qu'on a des problèmes au niveau national, c'est toujours le bouc émissaire. Je rappelle quand même qu'au niveau européen, la Commission européenne a été mandatée par l'ensemble des États membres pour mettre en place donc l'ensemble des mesures nécessaires pour entrer dans les clous de la COP21, c'est-à-dire de l'accord de Paris sur le climat, pour maintenir le réchauffement climatique à plus 1,5 degré d'ici 2100. C'est les États membres qui ont mandaté la Commission pour qu'on ait une stratégie commune. L'objectif principal et le plus connu aujourd'hui, c'est la neutralité carbone en 2050. C'est-à-dire qu'en 2050, il faudra qu'au niveau européen, on n'émette pas plus de CO2 que ce que la nature est capable d'absorber, qu'on soit neutre. Et donc, chaque État membre doit définir, par secteur d'activité, les efforts qu'il va faire dans chaque domaine. En 2020, l'ensemble des États européens devaient diminuer leurs émissions de gaz à effet de serre de 20%. C'était la limite. Au niveau européen, on a fait moins 23%. Donc, on a fait mieux que l'objectif. Ben, la France, elle a fait moins 17%. Elle n'a pas rempli ses objectifs, encore une fois. En 2030, l'objectif, c'est moins 55%. La plupart des États membres n'y sont pas encore arrivés, puisque 2030, c'est pas encore, mais ils sont quand même en bonne voie. On sait qu'au niveau européen, on devrait quand même y arriver, ça va être dur, il va falloir faire le forcing, et l'un des pays les plus en retard, encore une fois, c'est la France. Voilà, donc ça aussi, il faut le dire. C'est-à-dire qu'il y a une stratégie européenne, mais ensuite, si les États membres ne veulent pas la suivre, en tout cas, ne veulent pas faire... On fait des efforts quand même en France. Parce que c'est vrai, hein, ce qu'a dit Olivier, c'est-à-dire que tous les États membres, la France comprise, diminuent ses émissions de gaz à effet de serre d'année après année. Ça, c'est une évidence. Il y a une vraie stratégie. Mais en même temps, on voit que tout ça, c'est politique. Alors c'est pour ça, je me permets, là, je vais parler d'un programme qui a été mis en place en France, c'était les zones à faible émission. Les zones à faible émission dont le but est de diminuer les émissions de gaz à effet de serre dans les principales métropoles françaises. Donc, ça doit participer des actions de la France pour atteindre la neutralité carbone. Sachant que le secteur des transports en France doit faire l'un des plus gros efforts. Il doit diminuer ses émissions de gaz à effet de serre de 90%. C'est le secteur le plus impacté et le plus impactant. Et bien, dès qu'on a parlé de ZFE, qu'est-ce qui s'est passé? Ce qu'il faut que je le rappelle ici. Eh ben, il y a une volée de bois vert parce qu'on a dit, ben non, c'est pas possible, c'est contre la ruralité, c'est contre les gens qui n'ont pas les moyens de se racheter une voiture, etc. Enfin bref, il y avait plein d'arguments pour dire qu'il fallait pas la mettre en place cette ZFE. Sauf que la ZFE, c'est censé participer de la baisse des émissions de gaz à effet de serre du secteur des transports en France. Donc si c'est pas la ZFE, ben, il faudra mettre autre chose en place. Mais encore une fois, sans contrainte, on ne changera pas les comportements.
1: Et donc les normes et les réglementations sont là pour aider à ces changements.
2: Elles sont nécessaires.
1: Alors,
0: juste peut-être, oui. On parle des normes, mais c'est qui vote les normes européennes? Je rappelle, la Commission européenne, à l'initiative des lois, elle propose des textes. Ensuite, qui vote les textes? Il y a d'un côté les députés européens, le Parlement, mais en fait, on a un Parlement qui est bicaméral, c'est-à-dire qu'il y a une deuxième chambre, c'est les États. Et avec une majorité qualifiée d'État, alors, ou l'unanimité, notamment sur le budget. Mais donc concrètement, pour dire les choses simplement, il n'y a pas une directive en Europe qui a été votée sans l'accord de la France. La France fait partie de ces gros pays qui ont quand même une capacité de blocage. Voilà. Le problème, par contre, qu'on peut avoir, c'est que l'État français, parfois, alors quel que soit le gouvernement d'ailleurs, hein, là-dessus, il y a des constances, parfois vote des textes avant d'en mesurer concrètement l'application. Qui va être faite des textes. Moi, je me rappelle parce que, bon, dans une autre vie, j'étais chargé à l'époque de mettre en place le RGPD, donc le règlement général sur la protection des données. En fait, qui était déjà un texte qui avait 2 ans. En fait, les gens découvraient du jour au lendemain qu'il y avait une directive qui avait été votée 2 ans en amont. On avait le temps de s'y préparer. Et c'est vrai que de ce point de vue-là, alors c'est pas que la responsabilité des politiques, je vais le dire honnêtement, quand vous allez en Allemagne, par exemple, les médias n'arrêtent pas de parler de ce que fait l'Europe. En France, si vous avez pas un député européen qui devient fou et qui tue quelqu'un dans l'hémicycle, on n'en parlera pas. Non mais je veux dire, pas là. Il y a quand même des grands médias nationaux qui ont même pas un correspondant dans les institutions européennes. C'est bien dommage parce que effectivement une partie des réalités qu'on vit aujourd'hui, elle se joue plus au niveau national, mais elle se joue au niveau européen.
1: Voilà, donc d'où la sensibilisation qu'il faut au niveau des citoyens pour leur faire comprendre la nécessité d'adhérer au projet européen sous toutes ses formes. Alors je me tourne vers Andrea. Alors comment les jeunes vivent-ils cet amalgame, enfin de conjugaison entre les normes, les restrictions, etc. Parce qu'il y en a quand même dans le programme Erasmus, etc.
3: Oui, les jeunes, je pense pas qu'ils accusent forcément l'Europe sur les sujets qu'ils vivent au quotidien. Je pense qu'ils tombent plutôt contre la classe politique que pour, à leur vision, incarne pas ce qu'ils souhaitent eux voir d'une politique nationale ou européenne. C'est clair, il y a toujours les problèmes de compréhension des compétences, mais ça arrive même au niveau... Je pense que si on demande à un jeune quelles compétences a la municipalité, le département, je pense pas qu'il y a beaucoup qui vont savoir faire ce mapping, cette cartographie. Eux, ils trouvent que les processus sont longs, que la génération de leurs parents nous a mis dans cette situation qu'on vit maintenant liée au climat parce qu'on a toutes voulu surdévelopper et qu'on n'a pas pensé au futur, que le plastique c'était la pire invention du dernier siècle, et la grande majorité, bah, ils se posent beaucoup de questions sur le climat, et ils reviennent aussi sur certaines, parce qu'on vit, cette période géopolitique assez compliquée, et ils reviennent sur comment va s'arranger la carte mondiale. Quel rôle aura la France et l'Europe? Parce que en France, on est petit. En Europe, OK, on peut avoir plus de poids, mais finalement, on ne le manifeste pas trop. Parce que même si on est le premier consommateur au monde, parce qu'on a du pouvoir d'achat, au niveau géopolitique, quand on parle de forces armées, finalement, on est très dépendant de l'OTAN. Donc, ils se posent plein de questions parce qu'ils sentent que l'avenir est incertain et ils croient que la classe politique ne fait pas assez pour l'avenir sur le long terme, qu'ils pensent plutôt à aujourd'hui et à demain, donc short et moyen terme. Et qu'il faut trouver une solution, mais ils ne savent pas comment faire. Et pour eux, l'engagement politique, ce n'est pas forcément un choix. Ils préfèrent rester ou vivre un peu leur vie civique dans les associations, où certains ne pas s'impliquer du tout et voir peut-être une nouvelle crise va nous ramener à prendre des décisions très, très strictes. Mais c'est les deux sujets que les jeunes s'orientent sont liés au climat et aux droits fondamentaux, en spécial en France. Sur les droits fondamentaux, ça tourne beaucoup leur intérêt. Et au niveau européen, beaucoup sur le climat. Et c'est un moyen peut-être de les intéresser à participer. Mais oui, moi, ce que je vois, c'est que tout est mélangé et on représente, comme on a parlé de ce vote pour ou contre glyphosate, les politiques dans leur... pour justifier un peu peut-être des actes, ils préfèrent faire des compromis. La jeunesse, je pense, elle n'est pas ouverte à les accepter.
1: Voilà. C'est très intéressant ce que vous dites et je note surtout le désengagement civique et politique de la jeunesse. Ça aussi, c'est très important. C'est un travail sur lequel il va falloir travailler au niveau de la formation, parce que c'est quand même les jeunes de demain qui prendront notre place et qui vont continuer l'action que nous menons. Alors, le dernier sujet qu'on va aborder, parce que j'aimerais qu'il y ait certainement des questions avec la salle, c'est peut-être le problème des financements. On a parlé beaucoup chiffres. Moi, il y a un domaine que je connais bien, c'est l'aide alimentaire. Et j'étais dernièrement avec le président de la Banque alimentaire qui me disait, alors vous êtes des spécialistes de l'Europe et vous allez m'éclairer, que l'aide alimentaire prochainement européenne, hein, j'entends le fonds européen, allait baisser de peut-être 30%. Alors, comment se situe l'Europe? Quels sont les choix qui sont faits? Parce qu'il doit y avoir des choix dans la mesure. Est-ce qu'il y a, on privilégie certains domaines par rapport à d'autres? Je vous laisse répondre à cette question.
0: Oui, alors aujourd'hui, le fonds, c'est le FEAD, mais effectivement, un tiers de l'aide alimentaire fournie par les associations, c'est effectivement des financements européens. Après, est-ce que ça va baisser? Il n'y a pas de certitude, puisque là, les États vont devoir débattre du budget l'année prochaine. Et je peux vous dire que ça va être saignant, d'ailleurs, puisqu'il y a déjà un certain nombre d'États qui ont... Vous savez que sur le budget européen, il faut l'unanimité des États. Alors, c'est un peu le problème que connaît l'Europe en se développant, c'est que autant sur certains dispositifs législatifs, on est passé à la majorité qualifiée, autant sur le budget, on reste, parce que 80% du budget, c'est du financement des États, les États ont demandé à ce qu'on maintienne l'unanimité. Donc, et là, il va y avoir effectivement d'énormes tensions, déjà parce que bah, vous savez qu'il y a la guerre en Ukraine, que l'Europe investit sur plusieurs types de politiques. L'aide en termes de sécurité civile, l'assistance, mais aussi de l'aide militaire, ce qui est très nouveau, puisque d'ailleurs, c'est pas prévu par les traités européens, et que derrière, c'est un budget qui n'était pas prévu. Donc, il va falloir effectivement, alors soit dégager de nouvelles ressources,
1: faire des choix.
0: Ou faire des choix, oui. Voilà. Mais rien n'est arrêté à ce jour. Et c'est ça qui est un peu dommage, vous voyez, quand on parle de l'image de l'Europe, c'est qu'à un moment donné, vous avez des gens qui hurlent sur « Ouais, l'Europe va interdire les boîtes de camembert ». Alors là, on est resté, bon, moi j'aime bien le camembert en plus, mais bref. Mais il se trouve qu'on a des espèces, de, entre guillemets, je le dis très vite, lanceurs d'alerte, qui nous disent « Oui, mais l'Europe va nous imposer ça ». Les médias, ah non, mais les fake news, le point, c'est les médias reprennent. Voilà. Et derrière, bon, au final, il s'avère que bah, on n'est pas sur cette réalité-là. Et au final, quelle image ça donne ? C'est que finalement, l'Europe veut tout régenter, elle est hors sol. On a eu le cas, enfin, je ne sais pas si vous avez suivi l'année dernière, et les producteurs de lavande qui est démonté au créneau par rapport à une directive qui s'appelle la directive REACH. Voilà, comme quoi on allait empêcher les producteurs de lavande de faire de l'huile essentielle de lavande. La directive REACH, elle concerne. Enfin, bon, l'idée est noble quand même, c'est que de dire que l'industrie produit toute une série de composants et qu'il serait bon qu'on sache quand même quels sont les impacts en termes de santé de ces composants. D'ailleurs, les huiles essentielles elles-mêmes ont des impacts sur la santé. Alors, on préjuge qu'ils sont plutôt positifs, mais il peut aussi y avoir des aspects négatifs. Donc, c'est vrai que c'est un peu cette difficulté là qu'on a. Alors que, par contre, on va pas s'informer ou informer les gens sur d'autres types de choses. Enfin, quand on parle du plan climat, on va avoir une évolution majeure, c'est celle de ce qu'on appelle du marché carbone. Marché carbone, c'est les gros pollueurs, en fait, ont un droit de production de tonnes de carbone, de rejet carbone, en fait. Et s'ils en produisent trop, ben, il faut qu'ils rachètent des tonnes de carbone à un autre producteur qui en produit moins. Alors, c'est vrai que c'est un peu le vice, hein, c'est-à-dire que vous avez le droit de, finalement, de vendre votre pollution potentielle. Et progressivement, on baisse les tonnages. Voilà. Et si ce n'est que jusqu'à présent, c'était les gros émetteurs qui étaient concernés. Là, on va attaquer le bâtiment, on va attaquer aussi une partie des services, c'est-à-dire qu'une grande partie de l'économie va être impactée. Et je trouve dommage qu'aujourd'hui, on ne commence pas à sensibiliser les acteurs économiques sur des réalités qui vont être assez significatives.
1: Voilà. Alors, je crois que on va
2: peut-être. Je vais enchaîner sur les financements européens. Oui. C'est quand même vachement important, effectivement. Et notamment sur la question de la transition écologique. Puisque dans le cadre du Green Deal, il y a quand même toute une enveloppe. Ça fait quand même 70 milliards d'euros consacrés au, ce qu'on appelle le Fonds social pour le climat. C'est-à-dire qu'on sait que la transition écologique, dans certains secteurs d'activité ou dans certains pays, ça va avoir un impact négatif sur l'emploi. Et l'idée, c'est de financer la transition des compétences professionnelles. Donc ça, c'est particulièrement important. Mais si je vous parle du charbon en Pologne ou de l'industrie automobile en Allemagne, ça va être difficile en fait de motiver les gens à aller voter ici. Donc je vais quand même vous expliquer quand même quelques-uns des financements qui tombent européens importants qui tombent sur notre territoire. Par exemple à Montpellier, je crois que c'est l'année dernière, où l'unité de production biomasse qui a rue des Chasseurs à côté de du parc Montcalm. Donc, c'est une unité de production de chaleur à partir de bois, donc renouvelable. C'est quand même 6 millions d'euros et c'est un quart qui vient de l'Europe, un quart de l'argent. Donc, si l'Europe ne met pas l'argent, ça aurait quand même été fait, mais financièrement, ça aurait été compliqué de boucler le budget. Donc là, l'argent européen, il est important. Continue sur la métropole. Je vais faire la pub de la métropole aussi, puisque la métropole est partenaire d'un programme LIFE pour la réutilisation des eaux usées, mais ils ont fait un programme pilote où en fait ça tient dans un conteneur et c'est mobile. C'est-à-dire que vous venez vous pluguez sur la station d'épuration, vous produisez la quantité d'eau retraitée nécessaire, notamment pour les pompiers dans l'ouest de la métropole qui ont souvent du problème pour aller se trouver de l'eau en période estivale. Ah ben c'est 2 millions d'euros financés à 60%. Par le programme LIFE, programme européen LIFE. Et là, pour le coup, s'il n'y a pas de financement européen, le projet, je sais qu'il ne voit pas le jour. Voilà. On peut aller plus à côté, à Sète, le port de Sète, l'électrification du port de Sète, pour que les bateaux qui sont à quai arrêtent d'allumer leur moteur et donc émettent du dioxyde de soufre, etc., en plein milieu de la ville. C'est 7 millions d'euros d'investissement régional, mais c'est 5 millions d'euros qui viennent de l'Europe. Donc, encore une fois, si les financements européens ne sont pas là, l'investissement ne se fait pas. Et ça, c'est du local. Ça, c'est chez nous, c'est des investissements locaux. Donc derrière, ça veut dire que c'est des entreprises locales aussi qui participent à la réalisation de ces projets. Et donc, c'est particulièrement important pour la vitalité économique de notre territoire. Et puis, bien entendu, au niveau européen, il y a la mise en place de la taxe carbone aux frontières de l'Europe. Et ça, pour le coup, ça protège nos industriels et nos entreprises. Et là, bien entendu, je vous laisse la parole.
4: Pardon, je voulais juste, c'est exactement ce qui vient d'être décrit. C'est ce qu'il faut que nous, sur le terrain, élus locaux, il faut qu'on arrive à l'expliquer au public. Et je rajoute le tramway. La ligne 3 du tram a été partiellement financée aussi par l'Europe. L'Europe est très, très gourmande, mobilité douce. Donc, si on est, nous, malins, on peut aussi aller chercher des projets. Donc, voilà, des tas de choses. Mais il faut que nous, on arrive à expliquer tout ça. Et on a eu un très bon exemple récemment. On a fait équiper l'ensemble de nos 129 écoles élémentaire maternelle avec un matériel numérique, avec des tableaux et la possibilité de pouvoir intervenir en distanciel dans la salle de classe. Donc tout ce matériel a été à 80% financé par l'Europe. Et ça, quand on a raconté ça aux élèves en salle de classe, aux parents d'élèves en conseil d'école, les parents d'élèves étaient complètement bouche bée devant cette information. Donc ça devenait extrêmement réel pour eux. Et donc on a pu expliquer ce que fait l'Europe très concrètement. Mais ce travail-là, c'est un travail de fourmi et il faut le faire. Et si vous me le permettez, il y a un autre aspect qui est, là on prend de la hauteur sur le sujet. Dites aux gens, et surtout aux jeunes, que l'Europe, c'est un projet de paix. Tout à l'heure, on a parlé de la situation géopolitique, le retour, en fait, de la guerre sur le continent. Les jeunes, quand on discute avec eux, en fait, ils ont tendance à oublier que finalement, l'Europe, c'est un projet de paix. Et que depuis l'Europe, depuis la création de l'Europe, nous n'avons pas eu de situation guerrière entre nous. Donc ça nous protège, on est en famille en quelque sorte. Et ça, ce sujet-là, ça peut sembler extrêmement loin, loin, très loin des sujets dont on a parlé, mais en fait, c'est le nerf de la guerre, c'est la base de tout. Et quand on explique ça aux jeunes, ils ont un temps d'arrêt, un arrêt sur image, parce qu'ils ont tous appris les deux guerres, les grandes guerres mondiales à l'école. Donc c'est ça, et ça c'est quelque chose qu'on doit toutes et tous faire. Nous comme vous.
1: Bien alors, Richard peut intervenir alors rapidement, oui. Parce qu'on voudrait, nous avons 5 minutes.
0: Je vais juste intervenir 2 secondes. D'abord, oui, l'Europe, c'est l'article 1 du traité de l'Union qui spécifie quand même que l'Europe doit être de plus en plus étroite, et ça c'est l'article 1 du traité de l'Union européenne. L'article 2, c'est l'article qui défend les valeurs dont tu as parlé tout à l'heure, Claire. Effectivement, on l'oublie souvent et on en parle très rarement de ces deux articles qui sont absolument essentiels, et on sait bien que la paix aujourd'hui, elle est on a pu la tenir en Europe grâce à tout ce qui a été fait. On va aujourd'hui vers un élargissement de l'Europe. Cet élargissement, il va être politique. Donc, comment est-ce que on peut être encore plus unis de façon plus étroite en ayant un élargissement constant? Mais il faut voir quand même le chemin qui a été fait de l'expansion de l'Europe aujourd'hui. C'est quand même incroyable comment on a pu intégrer 550 millions d'Européens, c'est-à-dire 5-6% de la population mondiale, qui produit quand même, et là, qui produit quand même 16% de la richesse mondiale. Donc il faut savoir que c'est vrai que c'est compliqué de défossiliser, je dirais, moi, ce que j'appelle la défossilisation plutôt que la décarbonation, parce que ce qui est le problème, c'est ce qu'on va chercher dans la géosphère, c'est pas ce qu'on va chercher ailleurs. C'est là où il faut faire le travail, le vrai travail, et c'est là où il faut que l'Europe elle porte le fer. Enfin, il faut aussi peut-être arriver sur cette essayer de déjohnsoniser un petit peu l'image qu'on donne de l'Europe, hein. Boris Johnson avait toujours parlé des boîtes de camembert, parlé des cotons-tiges qui étaient trop longs, trop courts, des diamètres des assiettes en carton, ça c'était son sujet de prédilection, mais c'est pas ça l'Europe. L'Europe, c'est effectivement des moyens aujourd'hui d'avancer et d'avancer ensemble, et puis de s'étendre quand même. Le premier marché mondial, c'est quand même le marché européen. Même les Chinois sont, c'est un marché important, la Chine, mais l'Europe étendue, c'est quand même 700 millions d'habitants.
5: avec un pouvoir d'achat important. Donc il faut, on a là où on a un intérêt, c'est que effectivement ce marché, il faut qu'il se défende et il faut qu'aussi on ait, que l'Europe ait un courage politique vis-à-vis de la Chine et des États-Unis pour que nos économies puissent être équilibrées. Voilà. Enfin sur la jeunesse, ce que vous avez dit, Andrea, c'est vrai que le temps politique et le temps de l'Europe. Charlemagne a créé l'Empire en 800. Donc la France a été créée aussi. C'était une multitude. L'Allemagne, c'est pas vieux. Ça a 200 ans à peine, même pas. Enfin, c'est même pas. On voit bien que ce qu'on a fait, le travail, le chemin qu'a fait l'Europe en l'espace de 50 ans, mais 60 ans, c'est absolument énorme, énorme. Je pense qu'on ne peut pas s'en rendre compte. Et effectivement, pour financer ça, bah oui, il y aura de la taxonomie, certainement. Et là, il faudra voir les problématiques pour la taxonomie carbone, parce que aujourd'hui, importer et mettre des taxes carbone sur des produits qui rentrent, alors que les matières premières qui sont rentrées dans la composition de ces produits n'ont pas été taxées en amont, c'est donc les Européens qui vont payer. Et donc là, il va falloir effectivement qu'il y ait un rééquilibrage avec les pays tiers, notamment, sur ces sujets. Sauf si on revient produire en Europe. Voilà, mais il faudra que les matières premières soient aussi produites en Europe. Et on ne peut pas décarboner de la même manière un pays comme la Slovénie, et puis comme la France, et comme l'Allemagne. Enfin, c'est aussi il y a des équilibres qu'il faudra retrouver.
1: Voilà. Bien. Alors, je suis désolée, mais on va laisser, pour terminer peut-être, mais alors une minute, la parole à Claire Hart. Je suis désolée, je pensais qu'il y aurait un débat avec la salle, mais le temps nous est compté. Nous avons été certainement très bavards, mais avec des interventions très riches. Donc, Claire, le mot de la fin, peut-être. Oh,
4: merci. Je voudrais vraiment dire, et on arrive à ça en parlant de projet de paix, ce que tu viens de dire, Richard. Pour moi, c'est l'Europe est un chef-d'œuvre. C'est un véritable chef-d'œuvre. C'est incroyable ce qu'on a su faire dans ces 50 années depuis la dernière guerre mondiale. Et soyons les ambassadeurs, les ambassadrices de ce projet incroyable, phénoménal, envers la jeunesse. Et s'il y a peut-être un souhait à lancer ou un espoir, je pense, et là je vais être très économique, je pense qu'on doit, on joue dans le cours des grands, bien évidemment, et quand on voit l'investissement aux États-Unis, dans les entreprises de dernière génération, je pense à l'IA par exemple, on a des sommes qui sont absolument mais exponentielles et nous, on est tout petits à côté. Donc, mettons en commun, créons un vrai laboratoire de l'innovation au niveau européen pour aller de l'avant de manière groupée, collective, comme on sait le faire sur d'autres sujets en Europe. Et ça, je dirais, c'est peut-être la chose qui nous manque aujourd'hui. On l'a vu pendant le Covid, on a bien vu, on le voit d'ailleurs, on est dans une situation de polycrise, et on le voit à chaque fois que nous avons une crise mondiale, la crise sanitaire nous l'a montré. Donc, plus d'Europe, je dirais, pas moins d'Europe, bien, bien plus d'Europe, on en a besoin. On joue aujourd'hui notre continent contre, en quelque sorte, le sud global, comme on dit, qui est quand même de plus en plus puissant. Donc, on a besoin de jouer ensemble.
1: Bien, écoutez, merci à tous, merci à tous nos invités qui nous ont fait partager leur passion. Le temps nous est compté, nous sommes invités donc par la Gazette Café, donc nous sommes obligés d'arrêter là, mais vous avez tout le temps peut-être de vous rapprocher de nos intervenants pour poser les questions que vous souhaitez. Merci à vous tous de nous avoir suivis et je vous dis à très bientôt.
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3: Le pain représente le partage, la convivialité.
4: Ne serait-ce qu'un bonjour avec un sourire, ça peut changer et égayer la journée d'une personne.
5: C'est pas juste une boulangerie, justement, comme on pourrait trouver dans plein d'autres endroits.
6: Bonjour.
7: Bonjour.
6: Je vais vous prendre trois baguettes, s'il vous plaît.
7: On a donc la traditionnelle au levain, sinon il y a la classique, la flûte, on a aussi du pain de seigle ou aux 7 céréales ou au sésame. Ah, et aussi au raisin.
3: Du pain, mais évidemment, bien sûr, du lien.
8: Sixième épisode. Prendre la place.
9: Bonjour, comment ça va? Ça doit bien faire un an qu'on ne s'est pas vu. Comment ça se passe dans votre village?
10: Finalement, nos échanges m'ont fait réfléchir. Les distributeurs automatiques... Bon, c'est pratique au quotidien, ça dépanne, mais ça supprime un commerçant et ça tue le village. Alors j'ai pensé, et si j'essayais de faire mon propre pain? Vous savez, vous me l'aviez suggéré.
9: En voilà une bonne nouvelle.
10: Alors j'ai commencé doucement, en autodidacte. J'ai fait mon levain, puis j'ai appris les étapes. Levain chef, pétrissage, façonnage, pointage, la grigne et puis la cuisson. Et j'ai sélectionné de bonnes farines. J'ai fini par avoir un pain pas mal que j'ai partagé avec les gens du village.
11: Il y a pas un pain de trop?
12: Non, ouais, il y a un pain de trop. Je sais que c'est
11: un pain de baguette.
3: Un pain, ça se partage, quoi.
10: Comme la boulangerie ne faisait que des pains à partir de farines industrielles, j'ai eu un certain succès. J'ai même passé mon CAP de boulangerie.
9: Bien.
10: Le boulanger a dû entendre parler de moi. Il est venu goûter mon pain, bien sûr sans dire s'il trouvait qu'il était bon ou pas. Puis il y a quelque temps, il m'a parlé de son intention de prendre sa retraite. Et il m'a même proposé de reprendre la boulangerie.
9: Ah, mais c'est excellent. En voilà une surprise. Et vous allez le faire?
10: J'aimerais que la boulangerie redevienne un lieu d'échange. J'ai plein d'idées.
9: C'est super. Génial.
5: Ici, c'est pas une boulangerie, c'est un carrefour et un lieu de vie. Alors, je vais pas à la messe, mais j'ai l'impression que c'est un peu la messe locale.
3: Enfin, pour moi, le pain, c'est le partage avant tout, la bonne franquette, des grandes tables.
10: Je pourrais expliquer aux gens la manière de faire du bon pain, avec des ateliers pour apprendre. Je pourrais installer un four à bois. Oh, j'en ai envie.
9: Et donc, la boulangère, elle vous dit bonjour maintenant.
4: Cette boulangère rythme le quotidien des gens et justement, en leur donnant ne serait-ce que des bonjours et des sourires, peut les égayer entièrement.
10: Oui, je sais pas pourquoi, la relation a complètement changé. J'ai même eu un gâteau pour mon anniversaire.
9: Vous avez su pourquoi elle ne vous disait plus bonjour?
10: Oh, honnêtement, j'en ai pas la moindre idée. Et je n'ai pas envie de remuer le couteau dans la plaie, hein. Trop content de voir que notre relation a évolué. La boulangerie reste, et la vie continue au village.
9: Bravo. Et quand je viendrai chercher du pain dans votre boulangerie, vous me direz bonjour?
5: Quand je vais acheter quelque chose dans cette boulangerie, en fait, je repars avec un pain, mais avec aussi un sourire, un échange, et je repars avec une énergie en plus, en fait. Donc j'adore cet endroit.
4: J'arrête pas de le dire, mais ça a été vraiment la meilleure décision de ma vie de venir ici.
11: Du pain, mais évidemment, bien sûr, du lien. Ça va de soi. Qu'en pensez-vous ?
13: Vous prenez la carte à combien ?
14: Ah, vous ne voulez pas passer ?
13: Oui, ça va.
14: Oui, oui, il n'y a pas de souci. Allez-y sur le cœur.
13: Non.
14: Tout est fait avec amour ici. Si, c'est bien pour passer sur le cœur. Voilà.
2: 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Un grand merci à Evelyne, Marion et Alexis pour leur témoignage.

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1: Bonjour à toutes et à tous dans l'actualité du jour. Se rendre à Paris en vélo adapté, tel est le défi relevé par le Montpelliérain et ancien rugbyman de haut niveau, Mehdi Degmash. En effet, en juin 2026, il s'est lancé dans le défi Kilomètre Zéro qu'il a partagé sur ses réseaux sociaux. Et aujourd'hui commence son périple jusque Paris. Il en aura pour une quinzaine de jours. Il faut savoir qu'après un tragique accident, Mehdi Degmash a été amputé des deux jambes. Commençant peu à peu à se reconstruire, il est devenu le premier Français à répondre aux critères pour être équipé d'une prothèse électronique. Il n'a pas abandonné le sport pour autant et est même devenu champion de France de para-canoë. Il sera d'ailleurs porteur de la flamme paralympique en 2024. Si vous souhaitez le suivre tout au long de ses 960 km d'aventure, vous pouvez le retrouver sur son compte Instagram. En prévision de la 10e édition des rencontres universitaires Montpellier-Sherbrooke qui se déroule jusque demain, hier s'est tenu à Montpellier Cap Québec. Objectif de ce forum économique, renforcer les liens entre les entreprises occitanes et les investisseurs québécois. Il s'agit également de développer les partenariats de recherche entre les universités montpelliéraines et celles de Sherbrooke. La 6e édition du festival Au-delà des écrans se déroule à Uzès jusque demain. Créé et organisé par la Maison des adolescents, cet événement met en lumière les créations cinématographiques choisies par les adolescents du Ciné-Club qui en assureront la présentation. L'occasion de discuter de la question des liens familiaux et de découvrir la vision des jeunes sur le cinéma. Si le festival est gratuit, il est tout de même prudent de réserver sur le site uzes.fr ou sur Helloasso. Précisons que, porté par le dispositif Fabricado de la MDA 30, ce festival se déroule au Cinéma Capitole à Uzès. On apprend que Notre-Dame de la Salette, ancienne église sétoise datant de 1864, va rouvrir complètement courant juin après restauration. Perchée en haut du mont Saint-Clair, cette église avait notamment été affectée par des infiltrations d'eau qui avaient endommagé les murs. Pour financer les travaux, 318 795 euros ont été accordés à la Fondation du patrimoine, et ce afin de restaurer notamment les fresques originales du biterrois Jacques Bringuier. Belle journée à tous!

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1: Bien, bonjour à toutes et bonjour à tous. Et aujourd'hui, c'est vraiment un super grand plaisir d'être avec mon invité qui est Michel Aurier. Bonjour Michel Aurier.
2: Bonjour.
1: Alors, vous le connaissez, vous l'avez déjà entendu moult fois sur Radio Aviva, c'est le directeur du nouveau festival de Radio France, Montpellier-Occitanie. Et Michel Aurier, chaque année, il nous propose et des concerts et des événements qui sont, ce qu'on peut dire, du feu de Dieu. Alors, juste un petit bilan de 2025, plus de 70 000 spectateurs, et vous avez surtout renouvelé le public avec un taux de 60% de spectateurs présents pour la première fois, et je crois 17% de plus au niveau de la billetterie. Michel Aurier, c'est superbe, dans un moment où on a écouté le maire de Montpellier, le président de la métropole, où les élus ne vous lâchent pas, les collectivités, l'Occitanie vous lâche pas, au contraire. C'est vraiment paradoxal. Qu'est-ce qui est en train de se passer? Est-ce que les gens aiment vous renouveler, donc les spectateurs? Est-ce qu'ils vont aimer? Est-ce qu'ils aiment de plus en plus la musique classique, le jazz, voire l'électro? Est-ce que c'est ce qui se passe dans le nouveau festival de Radio France?
2: Moi, ça me touche beaucoup parce que, vous savez, tant que vous faites de la programmation, c'est comme vous préparez un repas pour des amis. Il faut qu'à la fin, il faut qu'ils soient contents et qu'ils vous en remercient. Sinon, ça n'a pas beaucoup de sens. Et la façon d'être remercié par le public, c'est qu'effectivement, chaque année, on touche davantage de gens. Et c'est ce qui s'est passé pour la dernière édition. Et je suis vraiment très, très heureux de ça, parce que ce sont des éditions qui sont très, très heureuses, avec, on sent la joie qui est partagée par le public, les artistes qui sont très, très heureux d'être venus ici, d'avoir rencontré tous ces gens passionnés, etc. Donc oui, pour nous, c'est formidable.
1: Alors, on s'était dit qu'après Yua Jiang, William Christie, ou la messe à 40 voix, le boléro de Ravel, qu'on avait déjà atteint des sommets, et puis c'était des classiques, de la musique classique, l'opéra Actéon, qui était juste magnifique, avec la maîtrise de Radio France, tous les jeunes solistes, le jazz, joué Lovellano, Michel Benita, Jeanne Adède et Arthur Toboul, c'était déjà formidable. Et pour cette année 2026, donc vous arrivez avec, il y a de la symphonie, il y a aussi des opéras, et vous nous avez parlé tout à l'heure de cet opéra qui est mis en scène ici, et qui est l'opéra en trois actes de Richard Wagner, Tristan et Isolde, en version concert. Et là, ça va être, et vous nous avez dit, l'événement du festival.
2: Oui, parce que on va donner Tristan comme on ne l'entend quasiment jamais. Il va être en version de concert, donc on va entendre toute la richesse de l'orchestration de Richard Wagner, avec une distribution de chanteurs et de chanteuses qui est directement issue du festival de Bayreuth, enfin, Schwarzkelton, Anja Kempe, enfin, qui sont vraiment des très très grands wagnériens. Dirigé par Jaap van Zweden, qui est le nouveau directeur musical de l'Orchestre Philharmonique de Radio France, avec l'Orchestre Philharmonique de Radio France qui a déjà joué Tristan à plusieurs reprises, notamment avec Chung, avec Mikko Frank, etc. Donc, ça va être un très grand moment de musique. C'est au milieu du festival, d'ailleurs. Et puis, ce qui est formidable avec Tristan, c'est que c'est un opéra en trois actes, vous venez de le dire, et qui est d'une très grande simplicité. C'est-à-dire que dès le début, vous êtes happé par la musique. C'est écrit, je ne vais pas rentrer dans la technique des choses, mais Wagner a inventé une forme qui vient vous prendre par la main et qui ne vous lâche qu'au bout des trois actes. C'est-à-dire que vous avez toujours envie de connaître la suite, même si l'histoire est connue. Hein. Tristan aime Isolde, qu'il ne peut pas aimer, qui aime Tristan, qu'elle ne peut pas aimer, et finalement, voulant l'empoisonner, puisque il lui a nuit, elle lui donne un filtre d'amour, et elle se donne un filtre d'amour, etc. etc. Donc, cette histoire d'amour impossible, c'est une des légendes les plus fortes de la littérature amoureuse. Et la musique de Wagner, elle est absolument incroyable. C'est une force, une puissance, une capacité d'attraction qui est redoutable. Et voilà. Et donc, je suis très très heureux qu'on puisse l'offrir aux Montpelliérains à ce niveau de qualité.
1: Alors, on va démarrer le festival avec René Capuçon et avec la direction de l'orchestre de Budapest, le Budapest Orchestra, Yvan Escher. Et véritablement, déjà avoir René Capuçon, c'est fantastique. Et pourquoi démarrer avec René Capuçon, justement? Est-ce que pour vous, ça représente un symbole? Parce que ce sera, le lendemain de ce qu'on aura vu au bord du Lez, la fameuse grande soirée, 16 000 spectateurs l'an dernier. 12 000. Et on n'exagère pas. Mais moi, j'y étais, il y avait beaucoup de monde. Et cette année encore, ce sera des musiques de films. Et là, c'est René Capuçon, qui démarre la deuxième journée du festival. C'est un choix, c'est pourquoi?
2: Oui, alors, le choix, c'est le Budapest Festival Orchestra, qui est un des 10 meilleurs orchestres au monde, qui est l'orchestre d'Ivan Fischer, qui est très très bel orchestre hongrois qui va venir nous faire le deuxième concerto pour violon de Mendelssohn, qui est une des plus belles pièces lyriques pour violon, qui va être interprétée par Renaud Capuçon. Et après, ils vont nous interpréter la troisième symphonie de Robert Schumann, qui s'appelle La Rhénane, et qui est une sorte de chant d'amour au Rhin, au paysage des bords du Rhin, qui a été écrit dans la période la plus heureuse peut-être de Robert Schumann, qui est vraiment une très très belle pièce romantique, très facile d'accès. Enfin, on se pose, on écoute, et c'est d'une beauté sublissime. Et voilà, et je trouve ça vraiment une très belle façon d'entrer dans le festival.
1: Alors, on va prendre un peu de temps pour écouter de la musique, et sûrement de la musique classique, le temps de revenir sur le déroulé de ce 41e festival de Radio France et de Montpellier, Occitanie, de ce nouveau festival qui véritablement va nous enchanter, parce que il y aura même des concerts en direct, des balcons de la Gazette, place de la Comédie, avec des cuivres au balcon. Donc véritablement, cette affiche 2026, elle est d'une très très inspirée, et elle va faire que les Montpelliérains vont adorer ce festival. Et je le rappelle, qui se tient du dimanche 5 au samedi 18 juillet à Montpellier et sur la métropole. On écoute un peu de musique classique et on revient ensuite finir notre discussion avec Michel Aurier, qui est directeur du nouveau festival de Radio France Montpellier.

0: Alors, vous avez choisi, je pense, avec votre équipe aussi, de nous faire écouter des symphonies. Donc, on aura la symphonie pastorale de Beethoven, la symphonie pathétique. J'ai vu qu'il y avait aussi la 5e symphonie de Mahler avec l'Orchestre National de France. Et surtout, la présence de la contralto canadienne Marie-Nicole Lemieux, première lauréate de concours musical international de la reine Élisabeth de Belgique dans les années 2000. Et là, ça va être aussi un événement, parce que peut-être que Marie-Nicole Lemieux, c'est quelqu'un qu'on n'a pas trop l'habitude de voir ou surtout d'écouter à Montpellier.
1: Oui, c'est une très grande mezzo, Marie-Nicole. Et elle va chanter les Wesendonck-Lieder. Et les Wesendonck-Lieder, Mathilde Wesendonck était la muse de Wagner au moment où il écrivait Tristan. Il était fou amoureux d'elle. Et ses cinq chansons sont cinq chansons d'amour à Mathilde Wesendonck. Donc si on ne peut pas écouter Tristan, on peut venir écouter les Wesendonck-Lieder, qui est une formule très abrégée de Tristan, d'une certaine façon, puisque ça dure à peu près 20-25 minutes. Et derrière, on va le faire avec Marie-Nicole Lemieux, qui encore une fois est une très très grande mezzo, contralto plus exactement. Et on va derrière donner la 5e symphonie de Mahler, avec cette partie qui s'appelle l'Adagietto, que beaucoup de gens connaissent parce que c'est la musique du film Mort à Venise. C'est une partition déchirante, très belle, très lente, cette partie-là, et c'est un des plus beaux chants d'amour qu'on puisse entendre.
0: Alors l'an dernier, vous nous avez régalé dans la 40e édition, donc l'anniversaire du festival, grâce à Bertrand Chamaillou du Tour Ravel. Et cette année, vous avez missionné Bertrand Chamaillou sur quelque chose qui est de Mendelssohn à John Lennon. Ça va être aussi une soirée formidable pour les mélomanes.
1: Oui, absolument. J'ai demandé à Bertrand, avec lequel le festival a une très longue complicité, de composer un programme sur le thème de l'amour. Et il a fait un programme extraordinaire qui, effectivement, va de Mendelssohn à John Lennon, ce qui est quand même, pour un pianiste classique, inhabituel, mais avec une très grande fluidité, une très grande évidence dans les pièces qui sont choisies. Je pense que ça va être un moment très très fort du festival, à l'Opéra Comédie.
0: Michel Aurier, dans cette programmation 2026, il y a aussi de la musique contemporaine, donc la chanteuse Camille, qui devient Camille Symphonique parce que avec l'aide de l'Orchestre National de Montpellier, elle va se produire au Théâtre d'Eau. Elle a été primée dans la bande, grâce à la bande originale du film Emilia Pérez, l'Oscar de la, c'était la première fois, l'Oscar de la musique originale, la Best Original Song, qui s'appelait Elmar. Et ça va être aussi un grand moment parce que marier un orchestre symphonique à une artiste comme elle, c'est un nouveau regard peut-être vis-à-vis de son style de musique.
1: Oui, alors Camille est quelqu'un qui a une très grande palette artistique. Il vit son compagnon

0: française. Et je suis très content qu'on puisse la présenter à Montpellier.
1: Si on parle du jazz, on va parler de ce qui se passe à l'Amphio avec Charles Loyal Quartet, qui était musicien de Miles Davis à une époque, et aussi de Snarky Pumpy, pardon, qui est un groupe de fusion instrumentale de Brooklyn. Vous présentez donc de la musique, enfin du jazz, et de la musique qui sonne différemment. Est-ce que vous pensez qu'aujourd'hui, le public du jazz, justement en venant écouter le jazz à Montpellier, se rapproche aussi de la musique classique et vienne écouter les concerts à Berlioz ou à l'Opéra Comédie?
0: Ouais, je pense que le public aujourd'hui, il est comme nous tous. Enfin, il y a des gens qui aiment plutôt un style qu'un autre et qui vont ne venir écouter que du classique, que du jazz, que de la musique électronique, que de la chanson, etc. Et puis il y a des gens qui ont besoin de tout pour vivre, c'est un peu mon cas, et qui ont autant de plaisir à aller écouter une très belle symphonie de Mahler ou la pastorale de Beethoven que d'aller écouter quelqu'un qui a le talent de Camille, ou comme cette jeune chanteuse somalienne qui s'appelle Alani, ou bien qui vont aller écouter, comme vous y faisiez référence, Charles Lloyd, qui est un des derniers monstres sacrés du jazz, qui a ce son de ténor absolument incroyable. Donc voilà, tout ça, ça fait partie de la même, du même bain sonore, un endroit de ce qu'on a envie d'écouter quand on est un mélomane un peu ouvert. Mais encore une fois, tout le monde peut pas, enfin chacun peut pas aimer non plus tous les styles. Et je pense que ce qu'on a essayé de faire, c'est de donner pour l'ensemble des publics la capacité d'aller découvrir ou entendre ou réentendre des choses et des partitions qui leur sont importantes ou bien à découvrir, et c'est tout l'enjeu de ce festival.
1: Michel Aurier, pour terminer, est-ce que vous pensez qu'un directeur de festival comme vous, c'est fait d'un mélange d'intranquillité, de passion et d'une ambition de qualité à surprendre et à enchanter avec une équipe de professionnels, donc un large public? Est-ce que c'est ça un directeur? C'est un mélange d'intranquillité, de passion et d'ambition?
0: D'intranquillité, c'est sûr. Enfin, oui, c'est vrai, de passion, d'ambition. Oui, je pense que ça fait partie c'est la base même de notre métier. Enfin, l'intranquillité, c'est important parce que il faut toujours douter de ce qu'on fait, sinon on s'enferme dans des certitudes et c'est jamais bon pour le public. La passion, c'est évident. C'est des métiers de passion. On peut pas faire sans ça. Ça c'est très important.
1: Écoutez, merci beaucoup. On rappellera à tous ceux qui nous écoutent aujourd'hui sur Radio Aviva qu'il y aura aussi deux masterclass pour ceux qui sont musiciens et qui veulent comprendre et entendre la musique d'une certaine manière. L'abonnement, il y a des abonnements à partir de 3 spectacles avec une remise de 15%. Beaucoup de gratuité parce qu'on est présent et vous êtes présent sur toute la métropole. Il va y avoir plein de concerts et que c'est devenu maintenant l'étape incontournable dans la cartographie des festivals. Donc Montpellier, ça devient un festival majeur, incontournable. Et quand on est du côté d'Avignon ou d'Aix, on vient à Montpellier, on vient voir ce festival, écouter et être heureux à Montpellier. Michel Aurier, on vous remercie.
0: Merci, merci à vous.
1: Et à très très vite, merci.
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Bonjour, ma sélection télé pour votre soirée du jeudi 4 juin sur TF1 du foot France-Côte d'Ivoire. Une douzaine de jours avant leur entrée en lice dans la Coupe du Monde contre le Sénégal, les Bleus de Didier Deschamps affrontent la Côte d'Ivoire à Nantes. Sur France 2, envoyé spécial, magazine présenté par Élise Lucet. Sur W9, il n'y a que la vérité qui compte, divertissement présenté par Pascal Bataille et Laurent Fontaine. Sur France 3, le mort de la plage, téléfilm. Héloïse Gentil, capitaine déterminée de la section de recherche de Caen, se retrouve plongée dans une enquête mystérieuse. Le corps de James Crowley, un vétéran de 91 ans, est découvert sur une plage revêtue de son uniforme de GI. Sur France 4, Le Passé, film avec Bérénice Bejo. Sur M6, Champagne, film réalisé par Nicolas Vanier. Des amis se connaissent maintenant depuis plus de 30 ans et ce week-end, la bande de quinquagénaires se retrouve en Champagne pour un enterrement de vie de garçon. Et puis sur TMC, Radin, film avec Danny Boone. Très belle soirée télé à tous.

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1: Bonjour à toutes et à tous et bienvenue dans votre agenda. Voici les événements et les sorties à venir. Le 9 juin de 18h à 20h à la Halle Tropisme, que vous soyez débutant ou initié en céramique, venez exploiter votre fibre artistique tout en sirotant une boisson offerte. Et ce, grâce à une technique traditionnelle de peinture sur céramique typique des azulejos, réalisée avec des flacons à pointe fine. Pour vous inscrire, appelez la Halle Tropisme. Nous sommes en plein printemps des comédiens et Radio Aviva, média partenaire de l'événement, vous rappelle que le 9, 10 et 11 juin prochain aura lieu le spectacle intitulé « Il y avait une forêt dans l'histoire », une création de la compagnie L'Autre Théâtre, mise en scène par Caroline Cano, Marion Coutarel, Bélac Zupon et Brigitte Négro. Pour les 30 ans de la troupe, il y est question de récits intimes, d'introspection et d'ambiance très forestière. Toujours au programme du printemps des comédiens au Domaine d'eau, les 10, 11, 12 et 13 juin, venez assister à la représentation de Stella Maris, un spectacle mis en scène par Georges Lavaudan qui met en scène deux des protagonistes du Misanthrope de Molière. En partenariat avec l'ISS et l'ACM Corpo, le pôle culture de la faculté de médecine de Montpellier organise une soirée scène ouverte. Ce tremplin pour les jeunes artistes sera sans doute le moyen de passer une très bonne soirée riche de rencontres. C'est le 10 juin à la faculté de médecine de Montpellier à 19h30. Et on termine cet agenda avec Babel Torre Viva, un spectacle de danse dirigé par le chorégraphe David Coria qui aura lieu au Théâtre Molière de Sète le 11 juin prochain à 21h30. Une exploration par la danse de la question du pouvoir. Ainsi s'achève l'agenda des sorties de Radio Aviva. Rappelons ici que les auditeurs membres du Club Aviva peuvent recevoir les informations concernant les invitations disponibles pour les spectacles de nos partenaires. À bientôt sur Radio Aviva.

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1: Bonjour à toutes et à tous dans l'actualité du jour. Se rendre à Paris en vélo adapté, tel est le défi relevé par le Montpelliérain et ancien rugbyman de haut niveau, Mehdi Degmash. En effet, en juin 2026, il s'est lancé dans le défi Kilomètre Zéro qu'il a partagé sur ses réseaux sociaux. Et aujourd'hui commence son périple jusque Paris. Il en aura pour une quinzaine de jours. Il faut savoir qu'après un tragique accident, Mehdi Degmash a été amputé des deux jambes. Commençant peu à peu à se reconstruire, il est devenu le premier Français à répondre aux critères pour être équipé d'une prothèse électronique. Il n'a pas abandonné le sport pour autant et est même devenu champion de France de para-canoë. Il sera d'ailleurs porteur de la flamme paralympique en 2024. Si vous souhaitez le suivre tout au long de ses 960 km d'aventure, vous pouvez le retrouver sur son compte Instagram. En prévision de la 10e édition des rencontres universitaires Montpellier-Sherbrooke qui se déroule jusque demain, hier s'est tenu à Montpellier Cap Québec. Objectif de ce forum économique, renforcer les liens entre les entreprises occitanes et les investisseurs québécois. Il s'agit également de développer les partenariats de recherche entre les universités montpelliéraines et celles de Sherbrooke. La 6e édition du festival Au-delà des écrans se déroule à Uzès jusque demain. Créé et organisé par la Maison des adolescents, cet événement met en lumière les créations cinématographiques choisies par les adolescents du Ciné-Club qui en assureront la présentation. L'occasion de discuter de la question des liens familiaux et de découvrir la vision des jeunes sur le cinéma. Si le festival est gratuit, il est tout de même prudent de réserver sur le site uzes.fr ou sur Eloasso. Précisons que, porté par le dispositif Fabricado de la MDA 30, ce festival se déroule au cinéma Capitole à Uzès. On apprend que Notre-Dame de la Salette, ancienne église sétoise datant de 1864, va rouvrir complètement courant juin après restauration. Perchée en haut du mont Saint-Clair, cette église avait notamment été affectée par des infiltrations d'eau qui avaient endommagé les murs. Pour financer les travaux, 318 795 euros ont été accordés à la Fondation du patrimoine, et ce afin de restaurer notamment les fresques originales du biterrois Jacques Bringuier. Belle journée à tous.
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1: Bonsoir à toutes et à tous. Ce soir, le temps est maussade, les températures baissent un peu, il fait 16 degrés à Agde. Des rafales vont souffler jusqu'à 55 km/h. Demain vendredi, le temps va s'améliorer, le ciel sera partiellement nuageux mais globalement ensoleillé avec des températures atteignant les 24 degrés l'après-midi. Passez une très belle soirée à l'écoute des programmes de Radio Aviva.
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3: Bonjour à toutes et à tous. Bonjour à nos auditrices, auditeurs des Pyrénées-Orientales, du Gard et de l'Hérault. Et puis de bien au-delà sur notre site internet ou l'application mobile de Radio Aviva. Aujourd'hui, il va être question de la planète, il va être question de conviction aussi, il va être question de préservation de notre environnement. On a tous vu, en ayant un peu froid dans le dos, des grandes travées de bois en Amazonie avec des forêts qui sont décimées pour laisser le passage, etc. Alors, on se dit, que peut-on faire ? Eh bien, on peut faire, puisque Yann Fortunato, bonjour.
4: Bonjour, Perla.
3: Vous êtes là pour nous expliquer un petit peu cette filière bois. Et je rappelle que vous êtes PDG de Racine de France, créée en 2021,
4: c'est ça.
3: Donc, une entreprise qui s'occupe de cette filière bois.
4: Alors, Racine de France créée en 2021, mais qui est l'émanation de 25 ans de...
3: On sent qu'il y a du répondant derrière, voilà, de culture familiale.
4: Oui, mes cheveux blancs en plus de ça. Donc, 25 ans d'expertise dans le domaine forestier, qui a commencé en 1994 et qui m'a fait passer à peu près par tous les stades de la connaissance forestière, récoltant forestier, transformateur de produits forestiers, donc industriel, et puis enfin, depuis une dizaine d'années, investisseur en domaine forestier ou en domaine d'agroforesterie pour faire la part belle à l'arbre, en définitive, dans nos territoires.
3: Exactement, l'arbre sur lequel on va revenir, mais pour nos auditeurs, nos auditrices, quand on dit investisseur, très souvent, les gens imaginent de l'investissement court terme, dans des cas comme ça, avec partie de l'environnement et de la planète à défendre, on ne peut être qu'à long terme, Yann Fortunato.
4: Quand on parle d'arbres et de forêts, on se positionne à minima dans un horizon de 30 ans, quand il s'agit d'un arbre nourricier, et puis quand il s'agit d'un arbre forestier, on est dans un horizon de temps compris entre 80 et 150 ans.
3: Donc, ah oui, quand même.
4: Le long terme est quelque chose...
3: On travaille pour la postérité.
4: On ne plante jamais un arbre pour soi, on le plante toujours pour une génération suivante, voire deux.
3: Alors, 17,5 millions d'hectares en France occupés par la forêt, 32% du territoire hexagonal, ça n'est pas rien. C'est important, il y a eu énormément de plans pour des subventions, pour planter, puis pour... Comment se gère ce territoire forestier comme ça à travers la France déjà ?
4: Alors, quelques chiffres déjà. En effet, un tiers du territoire national est représenté par des espaces forestiers, qui fait de la France le quatrième espace forestier européen. Donc la France a la chance d'avoir de grands espaces forestiers.
3: Derrière les pays du Nord ?
4: Derrière les grands pays du Nord, Suède, Finlande, Allemagne.
3: Okay.
4: Et donc la France se situe là. L'Occitanie, du reste, est à peu près dans cette moyenne nationale. 32% de notre territoire d'Occitanie est représenté, lui aussi, par les forêts.
3: Ouais.
4: Ce qui en fait la deuxième région de France après la Grande-Aquitaine, en tant que région forestière. Et la forêt est à peu près présente partout dans notre territoire d'Occitanie. Les Pyrénées, les Cévennes, l'Aubrac, et un peu le nord Toulouse ou le nord du reste des avant-monts montpelliérains représentent les endroits essentiels sur lesquels on retrouve de la forêt en Occitanie.
3: Alors on imagine cette forêt pour se promener, pour effectivement aller respirer, et pourtant elle a une valeur fondamentale pour la planète.
4: Alors, si on y réfléchit bien, malheureusement, la planète aujourd'hui est touchée par quatre maux essentiels. Le réchauffement climatique, la perte de biodiversité, la rupture du cycle traditionnel de l'eau, et une problématique qui pour l'instant est un peu insoupçonnée, qui est l'autonomie nutritionnelle et alimentaire des territoires.
3: Et pourtant, c'est majeur.
4: Et pour autant, c'est majeur, mais trop souvent en dehors des radars pour l'instant, mais ça reviendra frapper à la porte. Sur ces quatre thèmes essentiels, l'arbre n'est pas la solution ou que la solution, bien évidemment, mais est la solution sans laquelle toutes les autres ne seront rien. Pourquoi ? Parce que concernant le réchauffement climatique et un air ultra pollué rempli de carbone, l'arbre est le premier filtre capteur de carbone aujourd'hui, puisque plus de 30% des émissions de carbone anthropiques peuvent être captés par la présence de l'arbre et des forêts dans les territoires. Donc l'arbre est la solution contre le réchauffement climatique.
3: Pour purifier un peu.
4: Concernant la biodiversité, 85% de la biodiversité terrestre dans le monde est contenue dans les forêts du monde ou aux abords des arbres. Et donc on ne résoudra pas la problématique de l'effondrement
3: de la biodiversité si on ne maintient pas l'arbre.
4: Sans poser la question du juste équilibre de l'arbre dans les territoires. Troisième chose sur le cycle de l'eau, la chose est relativement simple. L'arbre est un des seuls éléments de la planète à produire ex nihilo et à entretenir le cycle de l'eau dans les territoires sur lesquels il est. Et donc, l'arbre est essentiel pour l'eau, pour les populations des territoires ou pour les agricultures de ces territoires. Puis enfin, donc, là où il y a de l'arbre, il y a de l'agriculture. Et arbre et agriculture se partagent un même espace. Et doivent se tenir main dans la main.
3: Pas se mettre en concurrence.
4: Et malheureusement, dans les 50 dernières années, mais que ce soit en France ou dans d'autres territoires du monde, il y a eu une compétition au bénéfice de l'agriculture, puisqu'il fallait bien nourrir les populations, et au détriment de la forêt. Malheureusement, on s'aperçoit qu'agriculture sans forêt dans les territoires bien, on est à bout de souffle. Et aujourd'hui, la vraie question est de savoir comment agriculture et forêt peuvent raisonnablement se partager ces mêmes espaces.
3: On n'a pas ça en tête souvent. On se dit, bon, c'est au détriment de l'agriculture de proximité, c'est dommage. Mais en fait, les deux, c'est le fondement, c'est la fondation qui fait que l'agriculture peut perdurer.
4: Oui, parce que l'arbre d'abord protège les sols, nourrit les sols, apporte cette biomasse naturelle au sol pour les protéger, pour éviter l'érosion. Et on l'a pas vu comme ça dans les 50 dernières années, dans le développement notamment des agricultures, mais sans faire, sans aller chercher des responsabilités. Mais la chose est ainsi.
3: Donc on a
4: fait disparaître les arbres des territoires. Or les arbres aujourd'hui, avec le développement de la connaissance, sont révélés dans cette importance-là pour l'équilibre des territoires.
3: Donc c'est fondamental de maintenir ces forêts. Ce cycle du bois, il va jusqu'à la transformation.
4: Alors, deux questions. La première, c'est important de maintenir ces forêts. Oui, c'est important, c'est essentiel. La problématique, c'est que là où l'arbre est la solution, dans ce concert de réchauffement climatique, l'arbre est aussi la victime de ce réchauffement climatique.
3: Bien sûr.
4: Et malheureusement, aujourd'hui, le réchauffement climatique fait qu'une partie des essences qui constituent nos territoires ne sont plus adaptées dans cette évolution climatique.
3: Et donc,
4: à cause du réchauffement.
3: Donc, il faut renouveler les espèces.
4: Il faut d'abord récolter ce qui n'a plus la place dans les territoires. Et on a des espèces forestières qui sont en train de disparaître de nos territoires et que le forestier doit absolument récolter urgemment pour laisser la place à d'autres forêts diversifiées et adaptées au réchauffement climatique.
3: Donc, et tout ça avec plusieurs années d'avance, comme vous le disiez, on prend une décision aujourd'hui, et c'est dans 20 ans qu'on aura l'arbre, les forêts qui conviennent.
4: Dans 20, dans 30 ou dans 50 ans.
3: Je suis optimiste.
4: Et d'où l'urgence d'agir. L'urgence de reconnaître l'importance de la place de l'arbre dans les territoires, ce qui n'a pas été le cas dans les 50 dernières années.
3: Non, pas du tout.
4: Donc là, on a une vraie mue à tous faire ensemble. Prise de conscience, retrouver donc la juste place de l'arbre, dans les forêts qu'il faut absolument préserver et redimensionner, deux, dans ou aux alentours des agricultures, en développant l'agroforesterie de manière à remettre forêt et agriculture en connexion dans nos territoires. Et puis enfin, l'arbre dans la ville de demain, qui doit aussi se prémunir.
3: C'est une question que j'allais vous poser. Dans la ville, qu'en est-il?
4: Oui. Alors dans la ville, il y a de plus en plus...
3: Il faut planter sur des délaissés, il faut planter sur des avenues, comment on gère l'arbre dans la ville?
4: Il faut planter le plus possible parce que malheureusement, la ville en définitive, c'est quoi? La ville vit sur des ressources.
3: Oui.
4: Dans ces ressources, il y a notamment la qualité de l'air. La qualité de l'air aujourd'hui, et puis il y a l'eau, et puis il y a les agricultures, encore une fois, nourricières. Donc il faut absolument que dans cette évolution aujourd'hui de ville qui se réchauffe, il faut qu'il y ait une part belle aujourd'hui laissée à la nature et donc à l'arbre pour créer des îlots de fraîcheur et pour garantir justement un mieux vivre dans les villes, premièrement. Et puis ensuite, l'arbre et les espaces verts sont aussi pourvoyeurs de biodiversité. Oui. La biodiversité, c'est aussi la manière de pouvoir lutter contre des maladies zoonotiques, c'est-à-dire une perte de biodiversité qui finit par créer des maladies vectorielles dont l'homme finit par être porteur. Covid en est un exemple.
3: Ouais.
4: Et donc l'idée, c'est de protéger et de remettre aussi de la biodiversité dans les villes.
3: Nous ne sommes pas en train de dire que le Covid vient de l'arbre.
4: Absolument pas. Mais que l'arbre protecteur de biodiversité peut protéger aujourd'hui
3: Absolument.
4: Et peut lutter
3: un
4: contre les maladies vectorielles.
3: Général.
4: En effet, ce en quoi il profite de ce grand concert de One Health, santé unique en définitive. Il n'y a pas de santé humaine sans santé environnementale.
3: Absolument. Et on voit bien aussi que cette démarche vis-à-vis de l'arbre, de la forêt, de la biodiversité, du cycle de l'eau, elle ne peut pas se raisonner à un petit niveau. Il faut la voir au niveau mondial.
4: Oui. En effet, puisque d'abord ces problématiques aujourd'hui, elles sont mondiales et tous les territoires du monde prennent conscience, je peux vous en assurer, cher Perla, de l'importance de l'arbre et des forêts.
3: J'espère, on est interdépendants là-dessus.
4: Exactement, les problématiques d'air, d'eau, de ressources, en définitive, sont des problématiques qui sont mondiales. Pour autant, en même temps qu'on en a conscience, la part des forêts du monde continue de se restreindre.
3: Oui.
4: Pourquoi elle continue de se restreindre? Parce que à chaque fois que l'arbre est mis en compétition soit avec l'agriculture, soit avec une ville en croissance, soit avec une mine qui est découverte, eh bien, l'arbre finit toujours par perdre dans cette compétition des territoires.
3: Ouais.
4: Ce qui me fait dire qu'il faut absolument que les intérêts généraux créés par l'arbre, les bénéfices d'intérêts généraux créés par l'arbre doivent absolument être reconnus et financés de façon à ce qu'un arbre et une forêt sur pied aient plus de valeur qu'un arbre coupé. Or, dans le schéma économique des 70 dernières années,
3: c'est pas le cas.
4: Ouais. C'est voire tout l'inverse. La seule création de richesse intervient au moment où on coupe l'arbre, où on libère de l'espace pour donner naissance à...
3: Donc là, on voit votre formation d'ingénieur financier, finalement. C'est-à-dire que les deux ponts se rattrapent, les deux rives se rattrapent. Et cette offense faite à la nature, que vous voulez réparer, vous avez monté quelques projets, justement, pour montrer, comme ça, expérimentalement et sur le terrain, comment on peut gérer ces questions d'environnement, d'arbres, de forêts. Donc, j'aimerais que vous nous parliez des arches castriotes.
4: Alors, les arches castriotes, cher Perla, c'est un projet qui est né il y a 7 ans dans un petit village à l'est de Montpellier, Castries, qu'on connaît bien, parce que j'ai été pendant 12 ans élu dans ce village, et qui est en définitive, donc, qui est un projet agroforestier. J'ai créé parce que j'avais besoin, plantant des arbres en France et partout dans le monde, de voir pousser des arbres et d'apporter justement cette démonstration du bénéfice de l'arbre dans nos territoires.
3: On a besoin d'objectiver comme ça près de chez soi.
4: C'est
3: rassurant.
4: C'est rassurant.
3: Ce sont des données comme ça qui se promènent.
4: Puis l'œuvre de pédagogie ne peut pas se faire sans exemplarité.
3: Ailleurs, bien sûr.
4: Et donc il fallait que, pour moi, que j'en puisse en passer justement par cette exemplarité. Et donc les Arches Castriotes, c'est un projet agroforestier né autour de la plantation de 1000 arbres sur 5 hectares. Des amandiers, arbres adaptés au climat et endémiques de nos territoires, entre lesquels nous avons planté des pâmes, plantes à parfum aromatique médicinale, et notamment là aussi en lien avec toute la culture et l'histoire de Montpellier, 800 ans d'histoire pharmaco-médicaux avec les parfums, la fameuse eau de la reine de Hongrie,
3: absolument,
4: à base de romarin. Et puis tout un enherbement permanent qui nous permet aussi de nourrir la biodiversité, dont les pollinisateurs. Nous avons 25 ruches présentes sur ce démonstrateur d'agroforesterie.
3: Donc là, on rassemble tous les objectifs sont là.
4: Oui.
3: Les objectifs sont là, finalement.
4: Environnementaux, climatiques, qualité des sols, pollinisateurs.
3: Oui.
4: Et donc on a démontré dans cet endroit, par force de conviction et entouré du monde de la science, on y produisait ici 3 fois plus de biodiversité que partout ailleurs, ou qu'on l'a préservée, et que l'on captait 5 fois plus de carbone dans cet itinéraire de gestion agroforestier.
3: Ça, c'est mesuré.
4: Ça, c'est mesuré.
3: Magnifique.
4: Scientifiquement.
3: Objectivé, testé.
4: Totalement. Ce qui nous permet aujourd'hui d'être un démonstrateur pour répliquer le système partout ailleurs et répondre à ces nécessités environnementales.
3: Bien sûr. Vous avez d'autres projets de ce type, comme ça, en proximité ou à travers la France ?
4: Alors, on a des projets dans tous les territoires de France, puisque tous les territoires de France sont aujourd'hui touchés par les objectifs que nous poursuivons. Et donc, nous sommes des investisseurs, et à chaque fois qu'on a l'opportunité de pouvoir acheter, nous le faisons. Pour autant, la vraie difficulté, c'est de savoir comment gagner des sous autour de ça. Et la seule possibilité, cher Perla, de pouvoir gagner de l'argent et de pouvoir créer un système qui soit durable dans cette voie-là, c'est la reconnaissance de l'intérêt général de ces projets sur la part d'intérêt général, captation carbone, production de biodiversité. Ça n'est jamais payé aux propriétaires.
3: Ça coûte quand c'est déficient.
4: Exactement. Tout le monde l'attend, mais personne ne voudrait payer. Et malheureusement, dans les 50 dernières années, là encore, on a créé un schéma économique qui ne valorisait pas tout ça. Et donc aujourd'hui, nous en sommes arrivés à une solution qui fait que soit les collectivités territoriales, soit chacun d'entre nous, citoyens ou les entreprises, doivent reconnaître leur empreinte sur la planète et contribuer au bénéfice justement et pour permettre ce type d'itinéraire de gestion.
3: Donc chacun peut contribuer à rendre vertueux la gestion des sols près de chez soi.
4: Oui, en effet. Alors chacun
3: peut investir.
4: Chacun peut investir.
3: Voilà.
4: Par le biais d'un fonds de dotation, en plus de ça, défiscalisé, qui donne la possibilité de déduire
3: du parquet des impôts,
4: donc avec 60% de déductibilité ou 66% de déductibilité fiscale. Et donc, chacun d'entre nous peut agir au bénéfice, justement, de la qualité du sol, de la lutte contre le réchauffement climatique, en passant par des investissements dont Racine de France
3: et le gestionnaire. En fait, avec des partenaires, je suppose.
4: Avec des partenaires, on a des partenaires bien évidemment scientifiques, puisque Racine de France est un assemblier. Moi, je suis mû par une conviction.
3: On entend la conviction. Hein.
4: Merci. J'espère, c'est ce qui me fait me lever tous les matins et avec une ferveur absolue. Mais donc, nous sommes des assembliers et la particularité de Racine de France, c'est en fonction des territoires, puisque ce sont les territoires qui décident en définitive de l'œuvre culturelle, nous allons chercher les compétences des partenaires définitifs pour s'adapter au territoire.
3: Alors, on voit bien, on est loin des babacools qui parlaient de la planète. Si on veut avoir des actions qui perdurent, il faut qu'elles se financent, il faut qu'elles soient pérennes, il faut qu'on ait une démarche d'entrepreneuriale vis-à-vis, y compris vis-à-vis de la gestion de la planète et des forêts.
4: Oui.
3: Donc, c'est fondamental.
4: C'est fondamental, parce que faire différemment serait faire abstraction du fait que nous sommes 7 milliards, demain 9 et bientôt 11 milliards sur cette planète, avec des besoins de ressources.
3: Bien sûr.
4: L'idée n'est pas de mettre sous cloche un environnement qui a toujours été nourricier pour l'homme, mais de trouver un juste équilibre entre la permanence de ces environnements pour répondre aux besoins humains. Et l'idée, c'est... celle de Saint-Exupéry, on emprunte la terre à nos enfants, et donc l'idée est aujourd'hui de ne pas détériorer et d'être en faculté de pouvoir transmettre et laisser vivre.
3: Laisser
4: donc
3: vivre.
4: Surtout pas mettre sous cloche, m'oppose en faux à ceux qui voudraient...
3: Au statisme.
4: Oui,
3: voilà. On ne peut pas être statique.
4: Donc oublier les nécessités humaines, mais par contre, donner naissance à des itinéraires vertueux, durables, qui permettent de transmettre.
3: Yann Fortunato, une démarche très pragmatique, alors que vous déclinez dans divers organismes. Alors dites-nous un mot du MEDEFI.
4: Alors MEDEFI, c'est une instance parisienne, MEDEFI, mais donc MEDEF International, qui a pour vertu d'accompagner ou de proposer des solutions françaises dans le reste du monde.
3: Voilà, donc c'est une espèce d'export du savoir-faire français. Donc c'est important de le dire, on fait cocorico un peu.
4: Oui. Là.
3: Et donc vous arrivez comme ça à placer comme ça, à convaincre d'utiliser des solutions françaises ailleurs.

0: cette représentation de la précaution environnementale qui fait qu'à chaque fois que la France part à l'étranger avec une solution, eh bien cette solution n'est pas une solution d'hier, mais une solution de demain qui prend en considération les enjeux environnementaux durables pour les territoires qui nous accueillent.
1: C'est vraiment fondamental à long terme, c'est très important comme démarche et c'est vrai que votre conviction doit peser. Ça, c'est tout à fait important. Alors, si on devait résumer ce savoir-faire français en 1 minute 30.
0: Le savoir-faire français.
1: Qu'est-ce qu'on exporte là, par exemple ? Par exemple, qu'est-ce qui est spécifique ? C'est cette que vous avez décrit pour les arches castriotes, c'est-à-dire cette concomitance de tous les objectifs ou qu'est-ce qui est
0: alors,
1: c'est
0: un démonstrateur qui fait que ça fonde la parole que je suis en train de partager avec vous et vos auditeurs. Ce que l'on exporte aujourd'hui en France, c'est tout le savoir-faire français dans le domaine industriel, dans le domaine de la technologie, dans le domaine de l'innovation,
1: quel que soit le domaine.
0: Par contre, ce que j'apporte, ce que nous apportons par ce regard, c'est cette faculté aujourd'hui de lier économie et environnement.
1: D'accord.
0: Il n'appartient aujourd'hui à plus personne de développer un système qui soit non précautionneux de cet environnement qui se détériore, et voire même en faculté de pouvoir le reconstruire. Et donc l'idée, c'est de partir avec des solutions industrielles, mais précautionneuses, et on a coutume de les appeler comme ça des KPIs, mais des indicateurs internationaux étatiques auxquels les États qui nous accueillent ont aussi besoin de respecter.
1: Sûr.
0: Et donc, les crédits carbone, les crédits biodiversité, la protection des territoires est aussi une manière d'apporter une solution.
1: Donc, dans ce rayonnement français, quel que soit le domaine, l'originalité, c'est d'apporter ce regard environnemental, quel que soit le domaine dans lequel le savoir-faire français s'exporte.
0: Oui, c'est un incontournable. Dans ce monde aujourd'hui qui prône la décarbonation nécessaire, parce qu'on le voit bien l'évolution climatique et toute la détérioration aujourd'hui de l'environnement, et qu'il faut absolument faire quelque chose.
1: Aller plus vite.
0: Parce que si on ne fait rien, c'est l'humanité dans son ensemble qui est combattue et à un horizon relativement proche sur l'échelle de l'humanité.
1: Oui,
0: donc il faut absolument. Donc c'est pas une lubie, c'est pas une vue de l'esprit, c'est une nécessité. Et donc, en prônant justement la prise en compte environnementale, la France a un pas d'avance sur les autres. Alors, il ne faut pas céder à nos ennemis qui prônent le technosolutionnisme, pensant que l'innovation fera tout et qu'on peut se comporter comme
1: n'importe
0: on veut,
1: comment.
0: N'importe comment. Mais justement, c'est un incontournable. Et donc, la France.
1: Alors, l'intelligence artificielle ne crée pas de forêt, c'est un scoop.
0: Non, l'intelligence artificielle ne crée pas de forêt.
1: C'est Yann Fortunato, cette démarche, elle est extrêmement vertueuse, elle n'est pas connue. Elle n'est pas très connue, on ne sait pas encore, le grand public ne sait pas que sur ce rayonnement français, il y a une couche environnementale qui vient pour vérifier l'impact sur ces fameux indices carbone, etc. Donc, c'est-à-dire veiller à chaque fois à ce que on améliore la situation dans la planète ou qu'on ne l'aggrave pas.
0: De toutes les manières, toute la finance aujourd'hui qui s'impose au monde industriel et économique est en train de nous engager sur cette voie-là. Il n'y a plus une entreprise, la double cotation qui est en train de se mettre en place et qui va demain coter les entreprises d'un point de vue
1: financier, économique,
0: mais aussi d'un point de vue environnemental, fait plus aucune structure ne pourra rester éloignée de cette problématique de protection.
1: On ne pourra plus parce qu'il y a exactement les moyens de mesurer tout cela.
0: On a les moyens de mesurer et puis il y a cette nécessité absolue et qui doit sortir de ce que l'on a coutume d'appeler le greenwashing et dans lequel certains, par simplification ou par simplicité ou pensant qu'ils allaient s'en sortir simplement comme ça, allaient s'en sortir. Ça, c'est plus possible.
1: Exactement.
0: Il y a urgence
1: à faire autrement. Il y a urgence à exporter ce genre de savoir-faire. Finalement, dans les appels d'offres, je suppose que l'aspect environnemental est déjà rentré en jeu.
0: Oui, pas suffisamment, j'allais vous dire. Pas suffisamment, j'allais vous
1: dire. Messieurs et mesdames les décideurs du public.
0: Il faut, parce que c'est important. Du reste, les décideurs publics représentent plus de 25 ou presque 30%
1: du marché.
0: Du marché de l'économie nationale. Et donc, c'est un poids très très fort aujourd'hui que de mettre une patte plus verte dans les appels à projets, dans les appels au marché.

0: de façon à ce que chacun d'entre nous aille. Et puis, deux autres pans aussi très importants, les banques et les assurances. On sent bien aujourd'hui que les banques demandent de plus en plus à leurs clients d'être verts, et les banques sont aussi en nécessité de financer des projets qui sont les plus verts possibles. Et puis concernant les assurances, ben, ces problématiques d'aléas climatiques aujourd'hui et de tout un tas de pans industriels et économiques qui ne peuvent plus s'assurer, demandent aussi à avoir des activités qui sont de plus en plus respectueuses de l'environnement. Donc les deux font que l'ensemble de l'économie est nationale et internationale est pris dans une nécessité.
1: Finalement,
0: cette nécessité en définitive doit financer des projets très concrets, pas simplement en parler le vendredi pour se donner bonne conscience en fin de semaine, mais donner naissance à des projets qui vont nous sauver.
1: Et ça, finalement, le fait qu'on puisse mesurer des indices, mesurer les niveaux, mesurer que scientifiquement on puisse quantifier mon impact sur la planète dans une activité, ça a apporté un plus inconsidérable.
0: Oui, et les scientifiques nous aident de jour en jour pour parfaire leur connaissance à ce sujet-là. D'abord, on a commencé par ce qui était peut-être le plus simple, le carbone. Mais le carbone est largement insuffisant. Et du reste, le carbone n'a pas de sens s'il est découplé de la biodiversité. Je pourrais moi-même faire des projets forestiers très largement vertueux en carbone, mais par contre...
1: Sur la biodiversité,
0: être néant. Et donc l'idée, puisqu'on a compris que les uns et les autres de ces thèmes-là étaient d'abord liés et aussi importants les uns que les autres, eh bien c'est sur l'ensemble de ces indicateurs qu'il faut que nos projets soient vertueux. Ouais. Donc les projets sont forcément pluriels, complexes, interconnectés et doivent répondre justement au carbone, à la biodiversité, au cycle de l'eau, à une chose qui est fondamentale aussi, cher Perla, c'est l'emploi durable ou l'inclusion des communautés quand on est ailleurs dans le monde. Il s'agit de créer des filières qui soient suffisamment créatrices de valeur ajoutée, de manière à ce que chacune des parties y travaillant puisse y trouver son compte.
1: Puisse y rester, trouver sa vie, y trouver son équilibre économique et social.
0: Exactement.
1: Donc, on voit bien que tout est interdépendant et que c'est extrêmement important, Yann Fortunato, de nous avoir expliqué cette démarche transversale. On est loin, loin du greenwashing ou des mesures un peu cosmétiques. On est dans le fond en ayant pris conscience que tout est interdépendant. Je vous remercie infiniment d'avoir éclairé nos auditeurs, nos auditrices. Vous voulez ajouter quelque chose ?
0: Alors, peut-être oui.
1: Un petit message pour nos auditeurs.
0: D'abord, rester grandement optimiste, parce que je suis un optimiste.
1: Oui, heureusement.
0: La nouvelle voie sur laquelle les entreprises doivent s'engager est une voie aujourd'hui d'attractivité pour attirer les talents, pour attirer les jeunes, pour redonner confiance autour de sens et de valeur, et faire qu'on soit tous ensemble en capacité de refonder une nouvelle économie beaucoup plus durable que celle que nous connaissons aujourd'hui, et donc transformer une contrainte en opportunité.
1: En opportunité de développement, d'épanouissement, de valeur aussi. Donc on le voit bien, on n'est pas dans le fait de punir un tel ou un tel, mais plutôt de co-construire une planète qui nous ressemble et qui puisse accueillir tous les habitants à venir. Merci infiniment Yann Fortunato.
0: Je vous remercie, cher Perla, de m'avoir donné la parole.
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1: Bonjour à toutes et à tous. Avec une augmentation des fraudes de presque 200%, le 12 mars dernier, l'URSSAF Languedoc-Roussillon a dressé son bilan. Cette hausse est en partie due au nombre de contrôles accrus et à plus d'agents sur le terrain. Au total, l'URSSAF a perçu presque 80 millions d'euros de redressement des entreprises épinglées. Autant d'argent qui part directement alimenter les caisses de la sécurité sociale. Le bilan fait aussi état d'une meilleure collaboration avec les partenaires locaux, comme l'inspection du travail, entre autres. Pierre Ramon-Baldier développe aussi à notre micro les milieux les plus touchés, les fraudes de plus en plus innovantes ou encore le fameux projet de loi porté par le gouvernement censé renforcer les sanctions en cas de fraude. On écoute le directeur de l'URSSAF, Languedoc-Roussillon.
2: Il faut être clair, elles sont liées à la structure d'emploi de ces secteurs. Souvent, on a des emplois qui sont des emplois saisonniers, des emplois temporaires, et donc il y a un turnover qui est très important. Et par conséquent, l'une des formes les plus fréquentes, c'est tout simplement l'embauche non déclarée d'une personne pour un chantier ou pour une prestation de service, restauration ou donc hôtellerie liée à un événement, quoi. Donc voilà, c'est ces types-là très concrets de fraude qu'on trouve. Après, on a des nuances. Ils sont soit sous-déclarés, c'est-à-dire ils sont déclarés un peu, voilà,
3: mais pas totalement. Le travail au gris.
2: Exactement. C'est-à-dire, on a bien une déclaration préalable à l'embauche qui a été faite, donc ils sont dans les clous, mais tout simplement, on déclare un nombre d'heures inférieur à ce qu'ils font, donc vraiment.
3: Vous enregistrez, donc nous communiquez une hausse de fraude aussi. Est-ce que donc on peut dire que c'est grâce au nombre de contrôles qui augmente?
2: Alors oui, on a un meilleur ciblage de nos contrôles, ça c'est clair, mais je crois qu'il est important de rappeler le triple effet: augmentation de nos effectifs, amélioration de nos outils, amélioration du travail partenarial avec nos collègues des finances publiques, de l'inspection du travail. Tout ça concourt à un impact plus important de l'efficacité de la lutte contre les fraudes. Je rappelle, 67 millions d'euros redressés en 2025.
3: Et chaque année, vous organisez environ 1300 plans de prévention et d'accompagnement donc envers les entreprises. Est-ce que vous voulez augmenter ce nombre de préventions?
2: Alors, on est plutôt dans l'idée, là aussi, de faire un meilleur ciblage, notamment vers un certain nombre d'acteurs qui sont des maîtres d'ouvrage, qui peuvent utiliser des prestataires de services, parce que la fonction de maîtrise d'ouvrage les expose à une vigilance particulière sur la façon dont les prestataires de services déclarent et payent leurs cotisations à l'URSSAF. Et par conséquent, on a un enjeu de ciblage et de pédagogie spécifique vers eux.
3: La municipalité, elle cible les épiceries de nuit aussi, donc dans l'actualité en ce moment. Est-ce que vous aussi, vous voyez donc qu'elles sont concernées, pas forcément pour le narcotrafic, mais plus pour le blanchiment d'argent?
2: Alors oui, ça, ce sont des sujets qui sont très partagés, et ils sont très partagés notamment, pas que par les mairies, ils sont partagés par les membres du comité, des comités départementaux anti-fraude, présidés par les préfets et les procureurs de la République. Et nous avons évidemment des priorités d'action sur un certain nombre de secteurs, d'entreprises, de structures. Et donc ça, c'est un exemple que vous donnez.
3: Voilà. Donc les épiceries nuit, la fermeture des épiceries nuit partielles donc à la semaine sont justifiées?
2: Alors, de toute façon, pour nous, c'est un domaine sur lequel on porte le regard, mais comme d'autres, j'allais dire. Ensuite, les priorités peuvent varier dans le temps. Vous avez en tête qu'on a rendu très prioritaire, par exemple, les sujets de faux détachement dans les années passées. Donc, voilà. Donc, au final, ce qui est sûr, c'est que la diversité des fraudes nous amène à être réactifs et présents sur l'ensemble des domaines.
3: En parlant de diversité, justement, il y a des nouvelles formes de fraude qui arrivent, des fraudes plus modernes.
2: Alors, fraudes plus modernes, elles sont aussi, j'évoquais rapidement le soubassement, c'est-à-dire des services en ligne qui se multiplient, des capacités de produire des faux documents pour obtenir de manière indue des exonérations, des prestations. Tout cela, évidemment, concourt à diversifier les fraudes, et tout cela amène l'URSSAF à être encore plus réactive, plus précise dans la façon dont elle lutte.
3: Dernière question par rapport au plan de projet de loi du gouvernement, pardon. Dis-nous ce que vous en attendez, quels sont vos besoins, vous, au niveau donc du Languedoc-Roussillon.
2: Alors, ce projet de loi nous intéresse bien sûr très prioritairement parce que il contient des dispositions qui nous permettront d'aller plus vite sur la cessation des phénomènes de fraude et surtout sur une efficacité d'impact en termes évidemment de mesures conservatoires, de saisie et donc ce projet de loi, s'il va à terme nous permet d'être encore meilleur dans la lutte contre les fraudes, qui est l'ADN évidemment des URSSAF.
3: Vous avez été consulté pour ça ?
2: Oui, bien sûr.
1: Il est bon de rappeler que les contrôles de l'URSSAF se font de plusieurs manières. Il y a une part de hasard qui garantit l'impartialité des contrôles, mais les signalements des experts sur le terrain ou encore les partenaires sociaux permettent d'avoir une vision d'ensemble du territoire.
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1: Bonjour à toutes et à tous dans l'actualité du jour. Se rendre à Paris en vélo adapté, tel est le défi relevé par le Montpelliérain et ancien rugbyman de haut niveau, Mehdi Degmach. En effet, en juin 2026, il s'est lancé dans le défi Kilomètre Zéro qu'il a partagé sur ses réseaux sociaux. Et aujourd'hui commence son périple jusque Paris. Il en aura pour une quinzaine de jours. Il faut savoir qu'après un tragique accident, Mehdi Degmach a été amputé des deux jambes. Commençant peu à peu à se reconstruire, il est devenu le premier Français à répondre aux critères pour être équipé d'une prothèse électronique. Il n'a pas abandonné le sport pour autant et est même devenu champion de France de para-canoë. Il sera d'ailleurs porteur de la flamme paralympique en 2024. Si vous souhaitez le suivre tout au long de ses 960 km d'aventure, vous pouvez le retrouver sur son compte Instagram. En prévision de la 10e édition des rencontres universitaires Montpellier-Sherbrooke qui se déroule jusque demain, hier s'est tenue à Montpellier Cap Québec. Objectif de ce forum économique, renforcer les liens entre les entreprises occitanes et les investisseurs québécois. Il s'agit également de développer les partenariats de recherche entre les universités montpelliéraines et celles de Sherbrooke. La 6e édition du festival Au-delà des écrans se déroule à Uzès jusque demain. Créé et organisé par la Maison des adolescents, cet événement met en lumière les créations cinématographiques choisies par les adolescents du Ciné-Club qui en assureront la présentation. L'occasion de discuter de la question des liens familiaux et de découvrir la vision des jeunes sur le cinéma. Si le festival est gratuit, il est tout de même prudent de réserver sur le site uzes.fr ou sur Eloasso. Précisons que, porté par le dispositif Fabricado de la MDA 30, ce festival se déroule au Cinéma Capitole à Uzès. On apprend que Notre-Dame de la Salette, ancienne église sétoise datant de 1864, va rouvrir complètement courant juin après restauration. Perchée en haut du mont Saint-Clair, cette église avait notamment été affectée par des infiltrations d'eau qui avaient endommagé les murs. Pour financer les travaux, 318 795 euros ont été accordés à la Fondation du patrimoine, et ce afin de restaurer notamment les fresques originales du biterrois Jacques Bringuier. Belle journée à tous.
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1: Bonsoir à toutes et à tous. Ce soir, le temps est maussade, les températures baissent un peu, il fait 16 degrés à Agde. Des rafales vont souffler jusqu'à 55 km/h. Demain vendredi, le temps va s'améliorer, le ciel sera partiellement nuageux mais globalement ensoleillé avec des températures atteignant les 24 degrés l'après-midi. Passez une très belle soirée à l'écoute des programmes de Radio Aviva.
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2: Renouvellement d'un cessez-le-feu entre Israël et le Liban, cette fois conditionné notamment à un arrêt complet des tirs du Hezbollah. Les alertes ont toutefois continué à sonner ce matin dans le nord d'Israël. On en reparle dans un instant plus en détail avec Rina Bassiste. D'autres pays européens doivent nous aider à sécuriser le Liban après le départ fin 2026 des casques bleus, a affirmé le Premier ministre Sébastien Lecornu. Il a aussi répondu hier au socialiste Boris Vallaud à l'Assemblée nationale, l'interrogeant sur le Liban. On l'écoute.
3: Il n'y aura pas de solution globale sur cette guerre en Iran en laissant de côté, comme certains ont tenté de le faire au début, la question libanaise pour des raisons éminemment géopolitiques. On connaît tous le rapport que Téhéran a évidemment avec le proxy Hezbollah, mais c'est une faute, c'est une erreur, y compris d'ailleurs au regard des différentes évolutions en Syrie, que d'avoir laissé de côté la question libanaise, et aujourd'hui on voit bien qu'elle nous rattrape.
2: Il avait ajouté avant l'annonce du cessez-le-feu qu'Israël devait, je cite, mettre fin à cette guerre et à son occupation illégale du territoire libanais, fin de citation. Discours très divergent des Américains d'un côté, des Iraniens de l'autre sur les progrès des négociations. L'Iran a affirmé qu'il n'y avait aucun progrès tangible, menaçant d'une reprise à grande échelle de la guerre si jamais Beyrouth était visée. À Washington, on me dit que les négociations se passent très bien. Qui sait, cela, la fin des discussions pourrait être ce week-end, a jugé le président américain. Près de 3 ans après le massacre du 7 octobre, des restes humains ont été découverts à Kfar Aza. Ces restes ont été transportés à l'Institut de médecine légale pour examen et identification. Des analyses sont en cours afin de déterminer s'il s'agit de ceux de Nir al-Zini, décapité le 7 octobre et dont le corps n'avait pas encore été retrouvé. La rencontre prévue hier entre le Hamas et les médiateurs en Égypte au sujet de la mise en œuvre du fragile accord de cessez-le-feu à Gaza a été reportée à dimanche en cause côté palestinien, je cite, l'intransigeance d'Israël. L'Allemagne a échoué pour la première fois à être élue au Conseil de sécurité de l'ONU, battue par le Portugal et l'Autriche, qui ont obtenu le soutien de l'Assemblée générale pour les deux sièges européens à pourvoir pour la période 2027-2028. Le secrétaire général de l'OTAN estime que la Russie est de plus en plus désespérée face à l'Ukraine qui continue de tenir bon plus de 4 ans après le début de l'invasion russe. Plus tôt, le président ukrainien Volodymyr Zelensky avait affirmé que les frappes de drones ukrainiens qui ont touché des sites énergétiques et militaires à Saint-Pétersbourg sont une réponse juste aux frappes russes contre l'Ukraine. Toutes les procédures judiciaires en Algérie dans l'affaire Christophe Glaize sont closes, ont annoncé ses avocats. Ils estiment que la voie est dégagée pour que le président Tebboune accorde désormais sa grâce au journaliste sportif français détenu arbitrairement en Algérie depuis plus d'un an, condamné à 7 ans de prison pour apologie du terrorisme. L'Assemblée nationale adopte un texte pour limiter l'exposition à un métal lourd toxique qui peut être présent dans les aliments. La proposition de loi a été adoptée contre l'avis du gouvernement qui défendait une trajectoire de baisse moins rapide en mettant en avant un risque pour la compétitivité de l'agriculture française. Et enfin, 2 lycéens sur 3 ont déjà reçu au moins une proposition d'admission sur la plateforme d'inscription post-bac Parcoursup. Dans tous les cas, il n'y a aucune raison d'être désespéré maintenant. Ça ne fait que commencer, a déclaré le ministre de l'Enseignement supérieur. Selon lui, tout le monde trouvera une place.
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1: Vous venez de nous faire revivre le procès Barbie, son côté humain, son côté juridique et son côté aussi utile pour les générations futures. Qu'est-ce que vous aimeriez que des jeunes qui étaient là dans la salle en grand nombre retiennent?
2: Ce que je souhaiterais que la jeune génération retienne, c'est que le fanatisme n'est pas mort en 1945, que tous les ferments du fanatisme sont toujours présents parmi nous et qu'ils puissent avoir l'illustration de ce que le fanatisme peut cueillir, la conscience humaine, la conscience du respect de l'individu, la conscience de la différence, et qu'à partir de là, ils puissent se dire « attention, attention ». On peut devenir demain, si on n'y prend pas garde, des machines du fanatisme. Donc le fanatisme, c'est quelque chose qui est d'actualité. C'est quelque chose qui ne s'est pas passé à 100 ans, c'est quelque chose qui est toujours présent dans notre société. Donc attention, il ne faut absolument pas monter la moindre tolérance vis-à-vis du fanatisme.
1: Alors, c'est au premier signe qu'il faut dire non. Et est-ce que l'indifférence, parallèlement, laisse croître le fanatisme ?
2: Ah, bien sûr, il faut que l'on ne soit pas indifférent à tout ce qui est un germe d'atteinte à l'individu, à l'intégrité de l'individu. Chaque individu a le droit d'avoir ses origines, ses convictions, quelles qu'elles soient, et on doit les respecter. À condition, bien sûr, que lui-même respecte les vôtres, mais il y va de l'unité d'une société, de l'unité d'une nation, le respect de la liberté d'autrui, le respect de l'intégrité, de la conscience d'autrui. C'est quelque chose de fondamental. Si on s'échappe de cela, eh bien, tout est permis. Et on voit ce que cela produit à travers l'exemple du nazisme et de ses déclinaisons plus récentes.
1: L'engrenage s'enclenche et c'est réglé.
2: Mais évidemment, l'engrenage est quelque chose qui est inexorable. Penser que l'on peut à un certain moment revenir en arrière, c'est faux. Quand le mal est fait, il est très difficile de pouvoir récupérer les choses.
1: Vous expliquez que ces gens qui sont dans acteurs de ces exactions, quelles qu'elles soient d'ailleurs, sont incapables de revenir en arrière ou d'avoir un remords.
2: Un témoin du procès Barbie, dont j'ai montré une illustration tout à l'heure, André Frossard, a dit « Ils ont abandonné leur conscience dans les consignes du parti et ils ne la retrouveront jamais parce qu'elle s'est consumée dans les cendres du bunker de Berlin où Hitler est mort. » Et il a ajouté « En échange de l'abandon de leur conscience, le parti leur a donné ce surcroît de puissance qu'ils n'auraient jamais eu de leur propre moyen. » Et c'est ça. Le fanatisme. On vous donne un surcroît de puissance. Vous allez pouvoir commettre des attentats. Vous allez pouvoir exécuter autrui. En échange de quoi? Votre conscience, vous la mettez dans votre poche. Ou plus exactement, nous l'accaparons. Et c'est ça le danger.
1: Et on fait croire qu'on est grand.
2: Et ça, c'est important. Et c'est important de bien le montrer aux jeunes qu'il y a ce danger permanent et que ce danger est d'abord sournois. Klaus Barbie, ça a été petit à petit, ça a été les jeunesses hitlériennes, ça a été l'école de formation des SS. Et puis ensuite, il est entré dans le nazisme, je le dis souvent, un peu comme on entre en religion.
1: Oui.
2: Et à partir de là, c'était terminé.
1: Il a fait carrière. Voilà. Alors, avec les réseaux sociaux, est-ce que le risque est accru?
2: Mais bien sûr, les réseaux sociaux aujourd'hui sont un vecteur terrible. Oui. Il n'y a pas besoin de convoquer les gens pour les persuader. À travers les réseaux sociaux, on arrive à capter les consciences par une présentation des choses qui, bien sûr, empêche tout un chacun à avoir un jugement de valeur sur ce que l'on propose. On n'a pas de recul, donc on va adhérer à telle ou telle croyance, on va adhérer à telle ou telle affirmation, et à partir de là... Eh ben...
1: Merci infiniment, en tous les cas. Merci.
2: Je vous en prie.
1: Alors, vous êtes du lycée Champollion?
3: Non, du tout. Clémenceau.
1: Déjà, Clémenceau. Donc, vous êtes trois jeunes du lycée Clémenceau. Vous venez d'assister à la conférence. Qu'est-ce que vous en avez tiré? le premier message qui vous vient à l'esprit là?
4: Une grande inspiration, beaucoup d'émotions, parce que c'était très fort, et puis une certaine admiration quand même. Moi, je trouve que le métier d'avocat, en un sens, ce que je trouve le plus important, c'est qu'il ait rendu justice en fait aux victimes, en fait aux familles des victimes, surtout des gens encore en vie qui souffrent, que leurs proches aient été tués sommairement et qui n'aient pas forcément eu justice. Ça, je trouve ça très émouvant. Et l'histoire sur Isieux, pardon, mais c'était vraiment très très émouvante.
1: C'est très, il a réussi à incarner ce qui s'est passé. Ça vous a touché, mademoiselle?
5: Tout à fait, c'était tout bonnement à couper le souffle. J'ai même pas les mots.
1: Est-ce que ça vous rend vigilante?
5: Oui, et ça nous rend d'autant plus alerte sur le devoir de mémoire qui nous est confié aujourd'hui.
1: Merci. Pour vous, est-ce que vous pensez que vous avez été sensible au fait qu'ils disent, ils expliquent que c'était pas une vengeance, qu'on restait dans la justice, qu'on restait dans le droit?
6: Ouais, je trouve que c'est quelque chose qu'il a assez bien expliqué, que voilà, notamment par le fait qu'ils ont vraiment traité Barbie comme tout un autre condamné, que la justice est aveugle à ça, et que même par la nature de ce crime, bah, il a été jugé comme n'importe qui d'autre et il a eu la peine du coup qu'il méritait. Voilà.
1: Est-ce que vous imaginez que ça peut recommencer?
4: Malheureusement, oui. Alors, complexe, question philosophique et historique complexe, mais j'imagine que oui, circonstanciellement parlant, oui, malheureusement.
1: Est-ce que, à votre avis, c'est l'indifférence au début qui fait que ça prend du volume, la haine?
4: Non, pardon, tu voulais?
6: Ouais. Je pensais, parce que c'est ce qu'on a vu avec l'intervention là au le passage de Frossard au procès de Barbie. Voilà, où il expliquait comment on fabriquait un Barbie. Et quand on y pense, c'est pas quelque chose qui est unique à l'Allemagne nazie. C'est quelque chose qui peut parfaitement se passer de nos jours, j'ai envie de dire, même dans une société démocratique.
1: Avec d'autres haines, c'est un processus.
6: Voilà, les haines changent, les procédés changent, mais le résultat reste le même. Et c'est les camps de concentration, c'est 6 millions de morts, c'est une guerre mondiale, voilà.
1: Bien sûr, mademoiselle, vous avez été très sensible, je sens, à ce qui s'est dit. Est-ce que vous allez en parler autour de vous? Vous pensez que c'est important de réfléchir à ça?
5: Oui. Encore une fois, c'est en parlant et c'est en expliquant les mécanismes qui ont fait qu'on en est arrivé là aujourd'hui, qu'on réussira peut-être ne pas refaire les mêmes erreurs du...
1: Alors, vous venez... Merci. Merci à tous les trois. Vous venez du lycée Clémenceau?
4: Exactement.
1: Et donc, il y a des jeunes qui ont été fusillés, des jeunes lycéens de Clémenceau, parce qu'ils transportaient des papiers, simplement. Ça montre qu'il n'y a pas d'âge. Il n'y a pas d'âge et pour la bravoure et pour l'horreur de tuer des jeunes comme ça pour leurs idées.
4: Bien sûr, écoutez, je ne sais pas quoi ajouter à ce que vous venez de dire. Les faits parlent d'eux-mêmes. Voilà. C'est absolument terrible. Ouais.
1: Merci à vous trois.
4: Merci.
1: Merci. Merci à vous.

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1: Bonjour à toutes et à tous et bienvenue dans ce jeudi sportif. On va faire le tour de l'actualité sportive avec Sydney Bitton. Salut Sydney.
2: Baptiste, bonjour, amis sportifs, très heureux de vous retrouver.
1: Et on va commencer sur les terrains de football avec le mondial, la préparation du premier galop.
2: Eh bien oui, qui va piano va sano, qui va sano va lontano. Et le mondial commence à se préparer, à montrer un petit peu la valeur de chacune des équipes. Et hier soir, on a eu l'occasion de voir un match très intéressant, certes, mais sans plus. Sans plus, car il est arrivé de faire 6 changements de joueurs entre les demi-temps de chaque côté, car les entraîneurs sont sur le stade et sur le point de voir qui sera titulaire pour le premier match. Et c'est le match hier soir qu'on a vu. Eh bien, l'Algérie a surpris les Pays-Bas 1-0. Dans les buts, Monsieur Zidane, Lucas. Eh oui. Et le beau but de Hadj Moussa en deuxième mi-temps, et c'est un match, ma foi, qui a un intérêt. On a vu des bons joueurs, on a vu des joueurs rapides, des précis de chaque côté, et attendons les matchs officiels.
1: Quelques infos mercato, Sydney ?
2: Bah oui, oui, Angers, Alexandre Dujeu, Angers, départ. L'entraîneur de Lens va prendre sa retraite auprès des Lensois, pour se diriger tranquillement, Pierre Sage, vers Crystal Palace. Il a monté un cran. Ma foi, son travail a permis de faire appel à lui en Angleterre. Le trophée des champions sera remis à Bollard le 16 août.
1: Et au niveau du tennis, Sydney, Roland-Garros, les quarts de finale.
2: Ah ben oui, on a vu Coboli a renversé Auger Aliassim et hier et défiera Amaldi Matteo qui lui a battu Berrettini Matteo. Eh oui, le même prénom, certes, ça arrive. Et chez les dames, eh bien, belle victoire de Svalenska Maya et Diarina Schalder.
1: Et je crois que Sydney, que tu vas nous parler du Tour de France 2026 au niveau du cyclisme, la 113e édition.
2: Ça y est, c'est annoncé officiellement. Tout aura lieu du 4 au 26 juillet 2026. Donc j'espère que cette année, on va retrouver les grands champions qui se sont exprimés lors du Giro. Et esprit de revanche, n'est-ce pas ?
1: Direction les gymnases pour le handball, la Star League.
2: Hier soir, Montpellier a battu nos voisins toulousains, 29 à 28 pour cette 29e journée. Très dur cette fin de saison, mais ma foi, il faut répondre et terminer ce championnat car on est à un match de la fin de l'année. Ensuite, Nantes a battu Cheysson, Rennes, 35 à 26. Et Saint-Raphaël a fait Tremblay, la grande équipe de Tremblay bien sûr, 44 à 36.
1: Et au niveau de l'automobile, Sydney, la Formule 1, qu'en est-il ?
2: Leclerc, Charles, reconduit la Formule 1 dans son écurie de rêve. Pilote monégasque, eh oui, eh bien, il sera ce week-end au Grand Prix de la Principauté à bord de sa Ferrari.
1: Incroyable, Sydney, incroyable. Et rugby à 15 ou un jeu plus physique, elle avait quelques infos médicales.
2: Ben oui, après la saison qui est presque terminée, top 14, le service médical, Olivier Capel, président de la Fédération française de rugby, comité médical, se rend compte qu'il y a trop de commotions sur les terrains de rugby. Donc, une étude est ouverte et les responsables de tous les clubs auront certainement une réunion avec Olivier Capel pour faire le point pour la saison à venir.
1: Et on va terminer avec le basketball, les finales NBA. Ça y est, Sydney, c'est les finales.
2: Eh oui. Alors, je vais faire plaisir à Baptiste. Je vais dire les Knicks.
1: Les Knicks.
2: Les Knicks. Eh bien, moi, je dirais les Knicks. Mais c'est pas grave. Les New Yorkais ont battu les Spurs 105 à 95. Il restera un match dimanche et voir vraiment qui va s'en sortir.
1: Mais bien sûr.
2: Ensuite, n'oublions pas l'élite en France, demi-finale avec Paris-Cholet.
1: Bien sûr, Sydney, merci
2: Amis
1: beaucoup.
2: Amis sportifs, merci de

0: Amis sportifs, bonjour. Aujourd'hui, nous mettons le cap sur Cabrières. Et pour une journée dimanche 7 juin, la course pédestre, le trail de l'Estabel. Et on a le plaisir de recevoir ce jour M. Richard Cullier, qui est le directeur de la cave de l'Estabel. Monsieur Cullier, avant tout, bonjour et merci d'avoir accepté notre invitation.
1: Merci beaucoup.
0: Alors, bien sûr, vous cumulez vos fonctions, président de la cave et également président de cette course pédestre de dimanche. Alors, tout aura lieu à partir de quelle heure, je vous prie ?

0: À partir de 9h, les premiers coureurs peuvent repartir pour faire le plus grand parcours de 28 km. Puis à mesure, chaque demi-heure, il y en a un de 28, un de 18 et un de 8 km. Ça, ce sont pour les trailleurs. Après, bon, bien sûr, il y a un petit trail pour les enfants. Et après, il y aura un départ de randonnée pédestre aussi, pour ceux qui le souhaitent. Il y aura deux circuits de proposer à la journée. Voilà.
1: Alors, monsieur Gullier, si vous permettez, où en sont actuellement les inscriptions? Vous en êtes content?
0: Ça progresse depuis quelques jours, voilà. Maintenant, c'est vrai que je pense qu'on n'arrivera pas au record qu'on avait eu l'année dernière de 300 et quelques participants entre les randonneurs et les coureurs. Là, on était à un peu plus de 100 hier soir, entre les randonneurs et coureurs, mais il y avait surtout des coureurs.
1: Pourriez-vous nous préciser le site exactement, quelle direction prend-on, qu'on vienne de Montpellier, qu'on vienne de Nîmes, qu'on vienne de Perpignan, pour aller à Cabrières?
0: Alors, pour aller à Cabrières, c'est très simple. Il faut prendre la 75 quand on vient de Montpellier et on sort à Clermont-l'Hérault. En fait, on se situe entre Clermont-l'Hérault et Pézenas. Voilà. À égale distance.
1: Donc, c'est pratiquement très intéressant de savoir que Clermont-l'Hérault et Pézenas.
0: Voilà. Alors, on est à 10 km de Clermont-l'Hérault et à 16 de Pézenas. Voilà.
1: Vous avez une idée pourquoi vous n'avez pas le même rendement au niveau inscription que l'année passée?
0: Je peux pas trop vous dire. Je sais qu'il y a un gros événement sur Gignac. Alors est-ce que c'est ça qui a un peu faussé la donne? Mais bon, après je peux pas vous dire.
1: Alors les engagements, c'est au coût de combien, s'il vous plaît? D'abord pour les adultes et les jeunes.
0: Comment?
1: Le coût de l'engagement.
0: Alors le coût de l'engagement, c'est 30 € pour le 28 km et après c'est dégressif pour les autres. Mais je vous dirai franchement, j'ai pas tout en tête.
1: Alors le parcours a lieu en pleine nature ou sur route?
0: Alors le parcours a lieu en pleine nature pour 95%. Et en fait, on a la chance d'avoir sur la commune des zones rando. Donc c'est la Fédération de randonnée pédestre qui a mis en place ça. C'est-à-dire que c'est une randonnée pédestre qui part d'un point de vente commun de vin. Donc chez nous, c'est la CAN coopérative. Et qui fait un circuit et qui revient au même endroit. Donc on utilise les trois zones rando que nous avons sur la commune pour faire le parcours des trails.
1: Ben, j'ai l'impression, à vous entendre, si vous permettez, à vous entendre, j'ai l'impression que c'est surtout une course loisir, familiale peut-être.
0: Oui, bon, il y a quelques... En fait, après, c'est entre eux, hein, c'est pas vraiment... Il n'y a pas de challenge, quoi, voilà, c'est entre eux qui se challenge pour savoir qui sera le meilleur. Voilà.
1: Vous aurez la présence d'Aérosport?
0: Oui, nous avons la présence d'Aérosport, avec un camion...
1: Oui, qui permettra la présentation des concurrents et, ma foi, peut-être vous en servirez pour la remise des prix.
0: C'est ça. Et il y a un animateur aussi toute la matinée qui à mesure sera les arrivées, etc.
1: Alors, je crois que le plus important pour vous, président et directeur, c'est les bénévoles qui vous entourent.
0: Voilà. Alors là, on avait réunion encore hier soir là, pour tout finaliser. Et on est une trentaine de bénévoles et ça, en fait, c'est le regroupement de toutes les associations, enfin, des quatre principales associations du village. C'est-à-dire le foyer rural, le comité des fêtes, l'association de chasse et l'association des parents d'élèves. Qui, eux, vont se charger de faire les signaleurs là, sur le parcours et qui s'occupent de faire toute la restauration qu'il y a sur place dimanche.
1: Sécurité, santé, médical, tout est assuré?
0: Tout est assuré. On a fait signer une convention avec les pompiers pour pouvoir gérer ça.
1: Et la police municipale, bien évidemment.
0: Voilà.
1: Alors,
0: comme je vous dis, c'est en pleine nature au chemin de vigne, donc il n'y a pas beaucoup de... Il n'y a que l'arrivée et le départ qui se fait sur la route devant la CAN coopérative.
1: Voilà. Comment en êtes-vous venu à cette discipline, président, directeur?
0: Eh bien, on a vu... En fait, les trails ont pris de l'essor à un moment donné. Puis bon, on avait quelques jeunes dans le village qui s'étaient mis à cette activité. Donc on a dit, eh bien, on va lier les zones rando, donc les randonnées pédestres, et faire le trail. Et puis, en fait, après, on a fait... la première année, on a fait le trail. Et puis depuis 3 ou 4 ans, on a une collaboration entre la Fédération de randonnées pédestres, nous-mêmes, et la Fédération de chasse. qui est là toute la journée aussi pour montrer que la nature est pour la même passion, la nature est la même passion pour les chasseurs que pour les randonneurs.
1: Voilà. Alors Cabrières est vraiment un village sportif?
0: Ah oui, oui, il y a quand même des sportifs, il y a pas mal de trailleurs, voilà.
1: Eh bien, nous, on vous souhaite bonne chance pour ce dimanche 7 juin. On a échappé, on a éraflé la météo très rapidement.
0: Ouais.
1: Alors, pouvez-vous nous dire une idée?
0: Je pense qu'il faut, d'après ce qu'on voit, il va faire rebond, mais je pense qu'on n'aura pas les grosses chaleurs et c'est pas mieux pour les concurrents.
1: Merci beaucoup, monsieur Cullier, voilà, d'avoir répondu et de nous avoir éclairé. Alors, dépêchons-nous. Cabrières est un village qui mérite d'être visité. Dimanche 7 juin, oui, à partir
0: c'est très
1: de...
0: Beau, c'est très beau, même qu'on ne court pas, qu'on peut venir randonner et voir c'est les beaux paysages que nous avons.
1: Monsieur Richard Cullier, je vous remercie beaucoup. Peut-être à une autre occasion.
0: Merci beaucoup.
1: Au revoir.

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1: Bonjour à toutes et à tous et bienvenue sur Radio Aviva. Je me trouve aujourd'hui en compagnie de Xavier Cousin, donc, qui est un chercheur de l'INRAE, qui a fait partie d'une délégation qui est partie donc, en Corée du Sud, une délégation donc, composée de plusieurs scientifiques français dans le but de discuter des problèmes de la pollution liée au plastique, donc, que ce soit côté environnemental ou hors, côté santé humaine. Il y a eu des discussions par rapport à ça et donc Xavier Cousin vient donc, sur les ondes de Radio Aviva pour nous expliquer à nous ainsi que les auditeurs, justement, les détails voilà, d'une telle problématique, donc que ce soit au côté environnemental ou côté santé humaine. Ici, dans cette émission de 7 minutes, on va parler voilà, l'omniprésence du plastique dans l'environnement. Xavier, aujourd'hui, donc, la surconsommation du plastique fait qu'aujourd'hui, on peut retrouver du plastique presque partout.
2: Oui, tout à fait. Et si on veut revenir un petit peu à l'histoire de la prise de conscience, finalement, du problème que représentent les plastiques dans l'environnement, il faut qu'on remonte 50-60 ans en arrière, dans les années 60-70. C'est les premières fois que des scientifiques ont trouvé du plastique dans les océans. Donc sans forcément avoir à cette époque-là conscience de ce que ça allait devenir. Il y en avait probablement dans l'environnement depuis plus longtemps, mais en quantité, on a déjà discuté dans les émissions précédentes de l'augmentation très très importante, mais progressive, de cette concentration, pas de l'utilisation du plastique. Donc, on peut imaginer que la pollution dans l'environnement est apparue elle aussi progressivement et pour devenir vraiment importante à partir du moment où le plastique a été consommé de façon abondante.
1: Quelles ont été les premières conclusions quand on a trouvé dans les années 70 du plastique dans l'océan ?
2: Bah, finalement, les questions qui se posaient alors étaient essentiellement des questions d'abord, qu'est-ce que c'est que ce plastique et d'où il vient ? Et finalement, c'est là que se sont mises en place des procédures de suivi. Et ça a conduit hein, progressivement à la mise en place de programmes d'investigation et de suivi des déchets plastiques dans l'environnement. Donc bon, voilà, dans les années 60-70, première identification de déchets plastiques dans les océans. Et donc maintenant, c'est quelque chose qui est très très abondamment décrit. On en trouve, mais on en parlera un petit peu plus tard, dans à peu près toutes les mers et tous les océans. Par contre, il y a un compartiment qui finalement a été relativement tardivement considéré, ce sont les sols, puisque en fait, assez paradoxalement, malgré le fait que ce soit un élément essentiel, puisque la terre sert de support à l'agriculture et donc à la production végétale et à l'élevage aussi, finalement, on s'est posé la question de la contamination des plastiques dans les sols que de façon extrêmement récente, hein, une dizaine d'années, pas plus. Et par contre, on a effectivement, maintenant on sait, hein, avec différentes voies d'entrée, qu'il y a aussi du plastique dans les sols.
1: Alors qu'il soit plastique, donc qu'il soit sous forme microplastique ou alors carrément des emballages entiers, mais en tout cas, il y a aussi beaucoup de présence de microplastiques d'environ moins de 5 mm. Qui sont présents dans la nature. Il y a plusieurs causes à ça.
2: Oui, tout à fait. Et c'est intéressant en fait, de considérer les sources, ce qu'on appelle ça les sources, hein. Comment est-ce que finalement le plastique il arrive dans l'environnement. Il y a effectivement ce qui est lié au comportement humain. Hein. On a un déchet plastique, on le jette, et bien, il est en entier. Ça peut être. Si c'est un sac, le sac il reste entier. On en a déjà parlé sur le caractéristique de non-biodégradabilité. Ça peut être aussi associé au problème de gestion, soit défaut de gestion, c'est-à-dire que mal géré, donc le déchet finalement se retrouve à un moment donné dans l'environnement. Et puis après, il y a aussi les problématiques liées à l'usage des objets. L'usure, hein, y a différents exemples, mais un des exemples finalement les plus importants finalement en termes de conséquences, c'est l'usure des pneumatiques. Puisque l'usure des pneumatiques génère des microparticules de plastique, de caoutchouc qui se retrouvent dans l'environnement. Il y a l'agriculture elle-même, alors il y a différentes voies, hein, il y a soit l'entrée de plastique par des amendements, soit l'usage des bâches par exemple pour faire des. Alors c'est pas pour stigmatiser l'agriculture particulièrement ou quoi, c'est simplement pour donner des illustrations des différentes sources d'entrée. Et puis après il y a les textiles. Alors ça nous concerne tous puisque il y a une proportion très importante de vêtements qui sont des vêtements synthétiques, nylon, polyamide, tout ça. Polyamide, hein, vous vous rappelez, poly quelque chose. Polyamide, c'est un plastique. Et donc l'usure de ces vêtements, en particulier lors des lavages, entraîne la production d'une quantité extrêmement importante, plusieurs centaines de milliers de fibres plastiques, donc toutes petites particules plastiques qui sont émises dans l'environnement à chaque machine.
1: Donc c'est chaque action de notre part, quoi qu'il arrive, peut engendrer la création et donc la propagation de microplastiques. Donc quoi qu'il arrive, même en faisant attention, n'importe qui peut produire...
2: En tout cas, ce qui est sûr, c'est que les plastiques qui se retrouvent dans l'environnement se retrouvent dans l'environnement suite à une action humaine. Que ce soit consommation ou consommation d'un objet plastique ou usage d'un objet plastique et usure. De toute façon, le plastique, création humaine, arrive dans l'environnement.
1: Et là où ça peut s'avérer donc plus important, en tout cas plus grave, c'est que ça se répand dans les sols, bien évidemment, mais ça va aussi dans les eaux. Donc ça va dans les océans, ça va dans les mers. La mer Méditerranée, par exemple, donc fait partie des mers les plus polluées donc sur le globe. Il y a aussi donc les océans qui sont particulièrement contaminés.
2: Oui, tout à fait. Alors, il y a une image qui revient assez régulièrement, c'est l'histoire du septième continent. Alors, il faut tout de suite, c'est une image qui est très parlante, mais qui ne correspond pas à la réalité. C'est-à-dire qu'il n'y a pas d'objet, il n'y a pas de surface,
1: il n'y a pas d'île,
2: il n'y a pas de surface solide. C'est plutôt une espèce, on pourrait plutôt dire une espèce de soupe, où on trouve effectivement des concentrations importantes de plastique. Et c'est un élément qui est extrêmement intéressant parce que souvent, ces accumulations de plastique qu'on trouve dans les gyres océaniques, finalement, avant, on y trouvait des noix de coco ou des troncs d'arbres. Maintenant, on y trouve beaucoup de plastique. C'est simplement des concentrations qui se font naturellement sur l'action des courants. Il y en a dans l'océan Pacifique, dans l'océan Atlantique, dans l'océan Indien, il y en a deux pour les grands océans. Et en fait, donc, il y a une accumulation de plastique qui se fait là, et si on regarde la densité de population dans ces régions-là, elle est effectivement extrêmement faible. Ça nous permet de dire qu'en fait, certes, si on prend l'exemple de la Méditerranée, on peut avoir des concentrations, des quantités importantes de déchets plastiques associés à une population importante, mais qu'on peut aussi trouver des plastiques à des endroits extrêmement distants de toute population humaine, dans les gyres océaniques, mais aussi dans les glaces au pôle Nord, qui vient finalement des précipitations, du transport par l'atmosphère. C'est aussi pour ça qu'on en trouve dans l'Everest et puis dans les lacs de montagne, etc. Donc, si on voulait conclure sur cette partie-là, on trouve des plastiques, en particulier des microplastiques, on en verra une définition plus tard dans une prochaine émission, absolument partout. Donc, on dit que c'est une pollution qui est ubiquitaire.
1: Voilà, même là où l'humain n'est pas, le plastique, lui, est bien présent. Merci à vous en tout cas, Xavier Cousin. Je rappelle que vous êtes chercheur donc de l'INRAE. Vous êtes ici pour expliquer donc les problématiques liées donc à la pollution au plastique, que ce soit au niveau environnemental, comme on l'a vu donc dans cette émission, ou alors au niveau santé humaine. Cette émission est à présent terminée. Je vous propose de la réécouter au format podcast, elle ainsi que toutes les autres qu'on a pu produire donc en votre compagnie, Xavier, concernant donc la pollution plastique. C'est sur notre site internet que tout se passe. Donc c'est radio-avion. À très vite sur le programme.
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4: Bonjour à toutes et à tous et bienvenue dans votre agenda. Voici les événements et les sorties à venir. Le 9 juin de 18h à 20h à la Halle Tropisme, que vous soyez débutant ou initié en céramique, venez exploiter votre fibre artistique tout en sirotant une boisson offerte. Et ce, grâce à une technique traditionnelle de peinture sur céramique typique des Azulejos, réalisée avec des flacons à pointe fine. Pour vous inscrire, appelez la Halle Tropisme. Nous sommes en plein printemps des comédiens et Radio Aviva, média partenaire de l'événement, vous rappelle que le 9, 10 et 11 juin prochain aura lieu le spectacle intitulé « Il y avait une forêt dans l'histoire », une création de la compagnie L'Autre Théâtre, mise en scène par Caroline Cano, Marion Coutarel, Bélac Zupon et Brigitte Négro. Pour les 30 ans de la troupe, il y a question de récits intimes, d'introspection et d'ambiance très forestière. Toujours au programme du printemps des comédiens au Domaine d'eau, les 10, 11, 12 et 13 juin, venez assister à la représentation de Stella Maris, un spectacle mis en scène par Georges Lavaudan, qui met en scène deux des protagonistes du Misanthrope de Molière. En partenariat avec l'ISS et l'ACM Corpo, le pôle culture de la faculté de médecine de Montpellier organise une soirée scène ouverte. Ce tremplin pour les jeunes artistes sera sans doute le moyen de passer une très bonne soirée riche de rencontres. C'est le 10 juin à la faculté de médecine de Montpellier à 19h30. Et on termine cet agenda avec Babel Torre Viva, un spectacle de danse dirigé par le chorégraphe David Coria, qui aura lieu au Théâtre Molière de Sète le 11 juin prochain à 21h30. Une exploration par la danse de la question du pouvoir. Ainsi s'achève l'agenda des sorties de Radio Aviva. Rappelons ici que les auditeurs membres du Club Aviva peuvent recevoir les informations concernant les invitations disponibles pour les spectacles de nos partenaires. À bientôt sur Radio Aviva.

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